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1: Bonjour, 4h02 du matin.
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1: Bonjour, bonjour, welcome, bienvenue dans votre pré-matinal Morning Breeze, jeudi 21 mai 2026. Comment ça va? J'espère que ça va bien de votre côté et que vous avez passé une belle nuit. Et ce matin, vous êtes en forme pour affronter ce jeudi matin. Voilà, c'est bientôt le week-end. Le temps passe super vite. Hein, pour les espaces de dire, bon, ok, tu fais que lundi, là, puis il arrive jeudi. En tous les cas, quoi qu'il arrive, nous, on est là pour vous booster ce matin, vous donner cette énergie pour pouvoir passer une belle journée. En tous les cas, merci d'être là. Comme chaque matin, on salue celles et ceux qui bossent dur ce matin. Agents de sécurité, personnel de la santé, de l'hôtellerie, l'aéroport, entre autres. Et tout le monde qui a la route en ce moment, les chauffeurs, on a pas mal, hein. Pas mal de véhicules ce matin, les chauffeurs de van, de taxis, de poids lourds. Aussi, PC, ben, labouré, policiers, pompiers, pompistes, boutiquiers, boulangeries. Enfin, de tout qui peut travailler ce matin. Welcome. Et on a saisi ceux qui sont toujours au lit, voilà, qui nous écoutent sous la couette. Une infinite couette, tout bonnet, bonnet, hein, bah oui. Parce qu'il fait un petit peu froid, certes. Mais on est là pour vous réchauffer le cœur ce matin. Vos dédicaces sur le 5253-8484. Passez un petit coup de fil, pourquoi pas, sur le 402-80-80. Vos rubriques, vos chansons préférées. Enfin, comme d'habitude, vous connaissez maintenant le principe de l'émission. Passez vos commandes maintenant, hein, ben, comme ça on aura le temps de bien les caler pour vous aujourd'hui même. Allez, 4h08 du matin, on y va tout de suite pour votre boost pour la route.
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1: Le doute fait partie du chemin. Il ne signifie pas que vous êtes perdu. Roy

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1: 5h15, bonjour à Myriam, ce matin qui nous écoute, qui souhaite un joyeux anniversaire à ses petits enfants. C'est demandé par maman Karine, papa Chris, la sœur Alison, la petite nièce Aria. Une chanson de Demis Roussos. C'est en même temps, on en profite pour souhaiter un joyeux anniversaire à celles et ceux qui célèbrent leur anniversaire aujourd'hui. Bon, Jonathan, un coucou à Ornella, Hugo, David, Jonathan, Chavina, Linda Lesco. C'est de la part de Rico, de la résidence Malherbe à Curepipe. Bon, Jonathan, comment ça va? Ça va bien. C'est Edouard du côté de Montlubin à l'île Rodrigue. Chalet, bon, Jonathan, ça va? Oui, ça va bien. Bonjour, Evelyne. Son époux Patrice, Laura, Ariel, Anne-Sophie, Valérie, Michel et tout simplement une collègue de travail, Joël, Joyce, Liz, Tisa. Merci beaucoup. Chalet, bon Jonathan, bon jeudi, bonne journée. Ça c'est Marilyn du côté de Poudre d'Or qui est avec nous ce matin. Continuez à nous écrire, un petit coucou également à Norbert, Lontan Patanli, Norbert, Jacqueline du côté de Flac, également à Eddie et Jocelyne de Notre-Dame. Et Revti Elvis du côté de Mardalbert, qui paye Bélo, me connaissez, vous êtes en place, vous êtes la même. Marie-Noël du côté de Baie du Tombeau, là, nous pas une tannée, là, je suis pieds de Marie d'Andra. Bonjour Nathan, bon jeudi. C'est Evelyne de Chemin Grenier, je fais un petit coucou à Chalet, son époux Mario de Beaubassin. Coucou à Joyce, Valérie, Michel et Damien. Ce matin, le chef Daniel, ah, un nouveau chef ça, a préparé pour le pique-nique. Pas le bal bobé, Zodi, ma chère, Briani Bœuf, rôti de canard. Maman, Vinda Yorit, civet de lièvre. Je veux dire ça, quoi, il y a des tartes au coco. Eh ben, vite-moi, et par quoi fini? Tarte au coco, banane et fraises. Préparé depuis 1h du matin. Je vous signale, 1h du matin. Un bon petit canapé et bien mariné, là. Hein? Bon, on pourrait dire, bah oui, comme ça, on a des idées, nous aussi, oui. Un pique-nique peut organiser par toute la famille. Ok. Alors, on a une bonne tibriani, une rôti de canard, vida yorit, civet de lièvre et des tartes au coco, bananes et fraises. Merci en tous les cas de partager un bon pique-nique à vous. Profitez, amusez-vous bien. Oui, je vous rappelle qu'il est 4h17 du matin. Nous pécoz civet de lièvre, rôti de canard, nous pécoz rôti bœuf, voilà. C'est bien, c'est un bon jeudi, ça a bien commencé, voilà. Ça me donne l'eau à la bouche le matin. En tous les cas, merci beaucoup de partager tout ça avec nous. C'est vrai que ça fait plaisir. Et bah oui, hein, une petite photo. En tous les cas, une petite photo quand on peut aller à la balle, ça me fait nous plaisir également. Voilà, voilà, c'est partagé, c'est dit. Bah, Demis Roussos à venir. Quoi dire d'autre? Mis à part que ça, bah, ça donne super faim. Quand je t'aime, c'est pour vous ce matin, les amis. 98, bon réveil. Continuez à nous écrire sur le 52-53-84-84 ou tout simplement, si ça vous facilite la vie, passez un petit coup de fil. Oui, pourquoi pas, passez en direct aussi, enfin un petit coucou, un simple bonjour, un souhait d'anniversaire à qui vous voulez. 402-80-80, on y va. Morning Breeze, c'est maintenant, on est ensemble jusqu'à 6h. Eh ben oui, Nathan avec vous, comme d'habitude.
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1: Allez, changement de rythme en ce jeudi matin, 82, Elvis, Kiss Me Quick.

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1: À l'instant, c'était la voix de Baldo, c'est interdit. 4h32 presque. Allez, nous on continue. Bon réveil à vous tous. N'hésitez surtout pas à nous écrire, à nous appeler, à passer vos commandes des chansons que vous adorez. Nous, on remonte le temps ce matin avec Aldo Sena.

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1: Chers auditeurs, bonjour. Nous nous intéressons aujourd'hui à une personnalité qui est un des premiers Indo-Mauriciens à siéger à l'Assemblée nationale. Sa famille joue un rôle important dans le domaine socio-économique du pays. Il est un industriel, un planteur, un homme politique, un toughiste et un mécène. Je vous parle ce matin de Rajkumar Gajadhar. Il naît à Okulé le 15 mars 1871. Ses parents, un couple d'entrepreneurs doués, arrivent d'Inde en 1856. Rajkumar est le benjamin d'une fratrie de 3 enfants. Son frère aîné, Pehsan, qui est aussi son mentor, devient son partenaire dans les affaires. Les deux connaissent une ascension phénoménale dans le monde de l'entreprise. Rajkumar maintient des liens étroits avec l'Inde et possède même une entreprise sur la Grande Péninsule. Sur le plan politique, il est reconnu avec Dampat Lala comme le représentant de la communauté indo-mauricienne. Tous deux ont à cœur de rallier les différentes composantes de cette communauté pour en faire une force. Nous sommes dans les années 1920 et la colonie est devenue un creuset de culture et d'ethnie. La majorité de la population multiethnique se sent mal représentée par la minorité au pouvoir. Rajkumar Gajadhar se porte candidat aux élections générales dans la circonscription de Flak. Élu le 25 janvier 1926, sa victoire marque un changement majeur dans le paysage politique mauricien. Malgré sa défaite aux élections de 1931, il est nommé au Conseil législatif en tant que représentant des Indo-Mauriciens, mais il n'a toutefois pas la même indépendance et la même liberté d'action dont il bénéficiait durant son mandat de 1926 à 1931. Au-delà de l'homme politique, Rajkumar est avant tout un grand amateur de chevaux. L'écurie Gajadhar est fondée aux environs de 1904. De 1906 à 1941, cette écurie remporte au moins 205 victoires. Sa casaque bleue électrique à écharpe rouge et toque or s'impose souvent lors des courses hippiques classiques. Les chevaux de l'écurie sont également courus en Inde. Rajkumar Gajadhar décède à Calcutta en 1941. Une nécrologie qui paraît dans un journal local indien de l'époque décrit le turfiste en ces termes. Il est remarquable que ce grand homme n'ait apparemment jamais parié sur une course. Monsieur Gajadhar prenait plaisir à voir ses chevaux en pleine forme. La Rajkumar Gajadhar Cup ainsi qu'un collège d'État à Flak, le Rajkumar Gajadhar State Secondary School, honore sa mémoire.

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1: Linda Ronstadt, I don't know much. Un petit coucou à notre chère amie et collègue Elsa qui est à l'écoute ce matin. 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

0: Ron Neville, accompagné de Linda Ronstadt. I don't know plutôt. Match à 4h58. Allez, on va lire quelques messages avant de clôturer la première partie de Morning Breeze.
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0: Bonjour à Maryse du côté de Curpip qui est à l'écoute ce matin, sans oublier Alain également. Et neveu Mathieu qui fête son anniversaire aujourd'hui, demandé par maman Stéphanie, papa Joanne, les deux grands-mères, les grands-pères également, cousins, cousines, enfin toute la famille. Bah, on vous souhaite tout ce qu'il y a de meilleur, on vous embrasse très très fort. Hein. Bonjour à Tisa qui nous écoute ce matin du côté de l'île Rodrigue, qui fait un petit coucou comme d'habitude à maman Germaine, qu'on embrasse très très fort ce matin, sans oublier notre chère amie Margaret de Rosben, qui salue toutes ses amies de la radio. Donc Jonathan, ça va? Oui, ça va bien. Je souhaite un joyeux anniversaire à ma petite fille Sophie. C'est demandé par Mamie Maud. Ben, bon anniversaire à la petite Sophie. Bonjour et bon réveil à vous. Je souhaite à ma princesse Alba un bon anniversaire. C'est demandé par sa grand-mère Chantal de Petit Gabriel. Continuez à nous écrire, les amis. Nous serons ensemble jusqu'à 6h. N'oubliez pas.

0: Nous sommes le jeudi 21 mai 2026. Bonjour à tous, bonjour à toutes et très bon réveil à vous tous. Et c'est avec un immense plaisir que nous vous retrouvons pour vous permettre de bien vous réveiller et d'entamer comme il se doit cette nouvelle journée dans cette émission matinale. Lévé Rodrigue au micro, c'est Stéphane qui vous accompagne ce matin. Et bien sûr, pour assurer la partie technique, Stenio Prosper. Et dans quelques instants, on nous passe tout de suite à ce premier point info de la journée. Et nous accueillons pour tout de suite Mario Lisette. Bonjour Mario.
1: Merci et bonjour à vous Stéphane.
0: Comment allez-vous ce matin?
1: Ça va très bien, en pleine forme ce matin, malgré le froid.
0: Oui, c'est vrai, c'est vrai. Et allons voir tout de suite les titres qui seront développés à 6h lors du Grand Journal.
1: À tout de suite. Madame, Monsieur, bonjour et merci de nous rejoindre pour ce premier point info à l'Assemblée nationale mardi dernier. Le ministre du Commerce a déclaré que Rodrigue dispose d'un stock de riz ration suffisant pour 45 jours de consommation. Une nouvelle cargaison est attendue pour le 11 juin. Le ministre de la Sécurité sociale a annoncé la visite du Medical Appeal Tribunal à Rodrigue vers mi-juin. De son côté, le ministre des Sports a déclaré que le stade Jean-Daniel André sera homologué. Une nouvelle route pour Anse-Nicolas. Les travaux d'agrandissement ont démarré. Les autobus desserviront également ce village très bientôt. L'adjointe au chef commissaire et les cadres de sa commission se sont rendus sur place hier pour un constat. Droit d'auteur, la MASA en mission à Rodrigue pour soutenir les artistes. Au programme, des rencontres à divers niveaux et des séances de sensibilisation. Et puis, Journée internationale de la danse, un atelier de travail est prévu aujourd'hui et demain. Il sera animé par deux chorégraphes de Maurice. Et voilà, donc on se retrouve dans moins d'une heure pour le développement de tous ces titres. Je vous laisse en compagnie de Stéphane.
0: Merci beaucoup Mario, le développement de ces actualités se feront, comme vous l'avez dit, à 6h lors du Grand Journal. À tout à l'heure.
1: À tout à l'heure donc.

Je vais maintenant vous faire part de cet avis de décès. On nous prie d'annoncer le décès de Monsieur Nicholson Momus. Décès de Monsieur Nicholson Momus, aussi connu sous le nom de Danilo. Il était âgé de 51 ans, ex-habitant de Condurois. Le convoi mortuaire sortira de chez sa fille, Madame Jeanne d'Arc Jolicoeur, à Condurois, aujourd'hui, jeudi 21 mai 2026, à 14h, pour se rendre en l'église Saint-Cœur de Marie, à Port-Mathurin, et de là au cimetière de Saint-Gabriel. À la famille affligée par ce deuil, la MBC présente ses plus vives sympathies.

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2: Et quel temps fera-t-il en ce jeudi? Pour le savoir, allons tout de suite à la station météorologique de Vakwa pour retrouver M. Yashvé Ramloken. M. Ramloken, bonjour.
3: Oui, bonjour à vous à tout le monde.
2: Est-ce que capable de nous en appuyer sur les temps qui vous fait aujourd'hui dans Rodrigue?
3: Oui, bien sûr. Et comme situation, il n'y a aucun système majeur qui peut influencer le temps à Rodrigue. Il y a juste un courant d'air léger qui peut circuler sur la région. Je veux dire, pour les prochaines 24 heures, nous allons attendre du beau temps en Rodrigue. Toutefois, il y a un développement de nuages temporaires qui peut attendre et du dehors l'après-midi. Mais nous allons attendre la pluie. Et concernant la température, la maximale pour supérieure à la moyenne, vous voyez entre 27 et 30 degrés Celsius au cours de la journée. Et la minimale pour ce soir, pour entre 21 et 23 degrés Celsius. Et du vent pour le léger voyable. Et la mer est praticable dans le lagon et même en dérocif. Toutefois, nous avons la houle du secteur sud de l'eau de 2 mètres. Et c'est tout comme prévision du temps. Je vous souhaite très bonne journée. À vous et à tout le monde.
2: Merci beaucoup, M. Ramloken. Nous souhaitons ainsi que toute l'équipe de la météo une très bonne journée.
3: Merci. Au revoir.
2: Au revoir.
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Quel plaisir de vous retrouver, de vous réveiller en ce jeudi. J'espère qu'ils aient mercredi, l'une bien passé, qu'ils aient préparé pour cette nouvelle journée. Et qui dit nouvelle journée, dit ben, nos nouveaux objectifs. Peut-être qu'ils aient une chance de plus pour qu'ils aient capable d'arriver plus loin. Et surtout, qu'ils aient capable d'arriver à sa bonheur qui nous tout nous peut aspirer. Et c'est tout ce qu'ils nous souhaitent, donc qu'ils aient réussi. Accompli tout ce qui est non de bon et de beau dans toute la vie de tous les jours et qui se garde un moral positif. Alors, mon propos est qui nous entame, nous réveille en douceur, dans l'écoute ensemble, A Great Big World et Christina Aguilera. Say something.

Minutes des ondes de Rodrigue FM. Alors, mon propos est de continuer en musique et nous faire plaisir à Pan Timoun qui compte ma chanson rétro. Cette fois-ci, nous allons écouter Mike Brandt qui saura.

Et oui, les notes s'envolent, mais les souvenirs restent. C'était Mike Brandt et son intemporel qui saura, une voix unique qui continue de faire vibrer les cœurs des décennies plus tard. Alors installez-vous confortablement, on poursuit notre voyage musical ensemble sur votre radio. Vous proposez pour la suite qui nous l'écoute ensemble en santé d'un groupe qui à l'origine, donc c'est un groupe de studio, donc un groupe qui partit faire pour créer. Peut-être je partis faire bouger ensemble, mais finalement, créer un groupe qui révolutionne le pop et surtout qui fait un titre qui en coup marque les esprits. On l'écoute ensemble. Toto, hold the line.

Hold the line de Toto, 5 heures passées de 23 minutes. Et pour ban auditeur, auditrice qui est dans ban camarade, ban famille, peut-être l'élu de votre cœur qui gagne là, Zodi, vous êtes capable d'envoyer ce ben message d'anniversaire. Le procédé lit comme suit, je tape Rodanif, R-O-D-A-N-I-F, espace. Ce message, je t'envoie lit, pardon, le 84. 48 MTL ou 82-83 Mighty, je t'ai dans jusqu'à 6 heures pour je t'envoyer un bon message d'anniversaire. Alors là, nous basculons de la langue anglaise à la langue française et cette fois-ci, nous allons écouter un chanteur qui, pendant bien des années, donc elle est élue l'artiste préféré des Français. Nous allons écouter Jean-Jacques Goldman et ce titre, On ira.

C'était On ira de Jean-Jacques Goldman. Et là, on me propose qui nous retourne dans les temps. Et cette fois-ci, nous parle d'écoute une santé qui aussi a pu faire plaisir à ban fan des chansons rétro encore une fois. Mais cette fois-ci, nous parle d'écoute une santé qui un peu mystérieux. C'est Procol Harum avec ce titre, A White Shade of Pale.

0: C'était les notes mythiques de Procol Harum et White Sheet of Pale à l'instant sur nos ondes. Merci de partager ce moment avec nous. Pour tout de suite, on lève les yeux vers le ciel pour savoir à quoi s'attendre aujourd'hui. Place à la météo.
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0: Communiqué de la météo pour Rodrigue, émis à 4h30 en ce jeudi 21 mai 2026. Situation générale, un courant d'air léger circule sur la région. Prévision pour les prochaines 24 heures, beau temps, sauf des développements nuageux temporaires sont attendus dans l'après-midi. La température maximale sera légèrement supérieure à la moyenne et sera entre 27 et 30 degrés Celsius au cours de la journée. Et la température minimale variera entre 21 et 23 degrés Celsius cette nuit. Vent léger et variable, et mer agitée au-delà des récifs avec des houles du secteur sud de l'ordre de 2 mètres. La pluviométrie durant les dernières 24 heures est comme suit. 0,0 mm de pluie enregistrée à Pointe-Canon et Pleine-Corail. Pas de pluie enregistrée à Montagne du Sable, Songe et Rivière-Banane. Et 0,2 mm de pluie enregistrée à Patate, Théophile. Pour nos amis pêcheurs et plaisanciers, voici pour tout de suite vos horaires marées. Marée haute 16h16 et demain 4h19, marée basse à 10h03 et 22h15. Le soleil nous dira bonjour ce matin dans 36 minutes précisément à 6h09 pour nous dire au revoir ce soir à 17h17. C'était votre communiqué de la météo selon la station météorologique de Vaquois.
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Je vous fais un rappel de cet avis de décès. On nous prie d'annoncer le décès de M. Nicholson Momus. Décès de M. Nicholson Momus, aussi connu sous le nom de Danilo. Il était âgé de 51 ans, ex-habitant de Camp-du-Roi. Le convoi mortuaire sortira de chez sa fille, Mme Jeanne d'Arc Jolicoeur, à Camp-du-Roi, aujourd'hui, jeudi 21 mai 2026, à 14h, pour se rendre à l'église Saint-Cœur de Marie, à Port-Mathurin, et de là, au cimetière de Saint-Gabriel. À la famille affligée par ce deuil, la MBC présente ses plus vives sympathies.

0: C'était This I Promise You de NSYNC, un été qui s'est senti là, donc il marque les années 2000. Et moi aussi, il y a beaucoup de bandes auditeurs, auditrices qui ont grandi avec sa bande Boys Band, que ce soit NSYNC, Westlife, Backstreet Boys. Et voilà, alors, on espérait que sa santé là, permet bien réveillé surtout, permet de gagner un souvenir qui fait nostalgique. En parlant de nostalgie et surtout en parlant de chance, mon proposeur qui nous a été ensemble, qui va nous étoiler une réserve pour vous en ce jeudi avec votre horoscope du jour.
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Et débutons votre horoscope du jour avec nos amis les béliers. Mettez en avant votre capacité à communiquer, les contacts et les rencontres étant favorisés. Si vous avez des enfants, emmenez-les en balade et soyez à leur écoute. Taureau, même si l'un des membres de votre famille vous cause des soucis, ne perdez pas de vue ce que vous avez déjà projeté de faire et que cela n'entame pas votre confiance. Gémeaux, n'hésitez pas à faire valoir vos capacités à défendre votre point de vue et à vous déplacer s'il le faut pour convaincre plus efficacement. Cancer, quand les désirs et les envies deviennent ingouvernables, il est temps de dompter votre esprit en l'amenant au calme et à la sérénité. Méditez ou priez plus souvent. Lion, vous n'êtes pas vraiment en forme et cela vous met de mauvaise humeur. Allez rendre visite à un ami ou à une amie qui vous permettra de relativiser vos soucis. Vierge, vous avez grand besoin de vous reposer ou de vous ressourcer dans le calme avant de repartir sur la scène socio-professionnelle. Une soirée au coin du feu serait bienvenue. Balance, c'est une bonne période pour partir en voyage en compagnie d'amis ou de parler de vos projets sur le plan social. Bonne période pour une formation professionnelle. Scorpion, même si tous vos objectifs ne sont pas atteints, faites vos comptes et vous verrez que le dicton italien « qui va piano, va sano » est de bons conseils. Sagittaire, vous vivez une période où votre partenaire ou vos collaborateurs sont au centre de vos préoccupations. Pourquoi ne pas élargir le débat, entreprendre différemment? Capricorne, vos activités deviennent prioritaires car la période est propice aux rentrées d'argent. Vous préférez garder certaines choses pour vous afin d'éviter les histoires. Verseau, vous êtes particulièrement sensible au magnétisme et au charme de votre partenaire, mais vous en oubliez parfois votre esprit critique. Ouvrez l'œil, les Verseaux. Et pour terminer, les poissons, d'un côté, vous resteriez bien tranquillement chez vous et de l'autre, le devoir vous appelle. Tant de choses à faire et cela vous rend maussade. Le mot d'ordre, c'est patience, les poissons. Et quel que soit votre signe astral, je vous souhaite à tous et à toutes une excellente journée. Cinq heures passées de 44 minutes sur les ondes de Rodrigue FM. Nous poursuivons en musique et cette fois-ci, nous allons écouter Kumbagalo avec ce titre, Pata Pata.

le rythme ensoleillé de Kumba Gaolo avec Pata Pata, de quoi démarrer la journée avec une sacrée dose de bonne humeur. On garde le sourire et on jette un coup d'œil au calendrier pour savoir ce que nous fêtons aujourd'hui. Tout de suite, c'est votre éphéméride.

Et en ce jeudi 21 mai 2026, nous sommes arrivés au 141e jour de l'année et il reste exactement 224 jours avant que se conclue notre année 2026. Et nous sommes en plein milieu de la 21e semaine et l'avant-dernière semaine de ce mois de mai. Et en ce 21 mai, l'Église catholique célèbre Saint Constantin, un roi breton du 6e siècle qui, après avoir abdiqué, devint moine en Irlande. Il est vénéré pour son zèle religieux et sa piété. Alors à tous les Constantins qui écoutent nous, qui sont à Maurice, à Rodrigue ou à travers le monde, nous souhaitons une très bonne fête et une excellente journée. Et qui ben événement, il marque l'histoire en 21 mai pour tout de suite naguer ben événement historique. Et nous pour débuter nouvelle session d'histoire. Donc en 1881, aux États-Unis, Clara Barton fonde la Croix-Rouge américaine, une organisation humanitaire destinée à apporter une aide en cas de catastrophe et à promouvoir les soins médicaux pour les blessés de guerre. En 1927, Charles Lindbergh atterrit à Paris, complétant le premier vol transatlantique en solitaire sans escale à bord du Spirit of St. Louis, marquant un exploit historique dans l'aviation. En 1991, en Inde, fut l'assassinat de Rajiv Gandhi, ancien premier ministre indien, lors d'un attentat suicide à Tamil Nadu. Cet événement a profondément marqué la politique indienne et la lutte contre le terrorisme. En

Et en ce 21 mai, nous célébrons la Journée mondiale de la diversité culturelle pour le dialogue et le développement. Alors, c'est la journée pour promouvoir la diversité culturelle et encourager le dialogue interculturel, la compréhension mutuelle et la coopération entre les peuples. Et c'est un 21 mai que le Monténégro donc, a célébré ce fête de l'indépendance. Étant donné qu'il y gagne sous l'indépendance en 2006 lors d'un référendum

mettant fin à l'union avec la Serbie. Et pour conclure notre éphéméride, une citation de Antoine de Saint-Exupéry qui dit à nous « La diversité est la seule véritable richesse de l'humanité. » Bon, permettez-moi de répéter sa citation-là. « La diversité est la seule véritable richesse de l'humanité. » Alors, mon propos est que nous continuer en musique après cette éphéméride, étant donné qu'il y a un 21 mai, donc nous tenons un écrivain qui s'appelle Henri Rousseau, surnommé le douanier Rousseau. Mais mon propos est que nous l'écoutons une santé qui cause le douanier Rousseau, c'est la compagnie créole. Pas oublier qui, dans 9 minutes précisément, c'est ce grand journal en compagnie de Marie-Lisette.

C'était Vive le douanier Rousseau de la Compagnie Créole. 5 heures passées de 55 minutes sur les ondes de Rodrigue FM. Si jamais vous êtes encore sous la couette, ne réveillez-vous pas parce que dans quelques minutes, le soleil il fait nous grâce de sa présence. Et comment on va grand du monde dire, l'avenir appartient à ceux qui se lèvent tôt. Alors réveillez-vous et surtout préparez-vous activement pour cette nouvelle journée dans la positivité et surtout dans la bonne humeur. Et mon propose qui nous accueillir, nous soleil avec moi, Yogista. Soleil 6 heures.

0: Alors, c'était Soleil Césaire de Mario Justin et là, moi, pour les autres, un communiqué. 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Alors, nous arrivons à 6h, l'eau Rodrigue FM. Bonjour à tous, belle matinée à tous. C'est le grand journal et nous accueillons pour tout de suite Mario Lisette. Bonjour Mario.
1: Oui, bonjour à vous, Stéphane. Au sommaire, à l'Assemblée nationale, mardi dernier, le ministre du Commerce a déclaré que Rodrigue dispose

0: d'un stock de riches rations suffisant pour 45 jours de consommation. Une nouvelle cargaison est attendue pour le 11 juin. Le ministre de la Sécurité sociale a annoncé la visite du Medical Appeal Tribunal à Rodrigue vers mi-juin. De son côté, le ministre des Sports a déclaré que le stade Jean-Daniel André sera homologué. Une nouvelle route pour Anse-Nicolas. Les travaux d'agrandissement ont démarré. Les autobus desserviront également ce village très bientôt. L'adjointe au chef commissariat des cadres de sa commission se sont rendus sur les lieux hier pour un constat de visu. Droit d'auteur, la Mazar en mission à Rodrigue pour soutenir les artistes. Au programme, des rencontres à divers niveaux et des séances de sensibilisation. Et puis, Journée internationale de la danse, un atelier de travail est prévu aujourd'hui et demain. Il sera animé par deux chorégraphes de Maurice. Madame, monsieur, bonjour et bienvenue à l'écoute de ce journal au 18 mai. Donc, Rodrigue a disposé d'un stock de 565 tonnes de riz ration, soit 45 jours de consommation. Une nouvelle cargaison de 200 tonnes arrivera le 11 juin. Information fournie par le ministre du Commerce, Michael Sikyen, mardi dernier à l'Assemblée nationale. De son côté, Ashok Subron, ministre de la Sécurité sociale, annonce que le Medical Appeal Tribunal sera à Rodrigue à la mi-juin. Au chapitre des sports, le ministre Deven Nagalingam affirme que le stade Jean-Daniel André sera homologué aussitôt que les conditions requises sont respectées. Le reportage de Daniela Itier.
1: À une question du député Francisco François sur le riz ration, le ministre du Commerce affirme que le prix d'achat de cette commodité est de 26 roupies 22 sous le kilo. La consommation mensuelle à Rodrigue est de 400 tonnes, ajoute Michael Sikyen.
2: The stock of long grain white rice for Rodrigues as at 18 May 2026.
1: Au 18 mai, le stock de riz ration à Rodrigue s'élevait à 565 tonnes, soit l'équivalent de 45 jours de consommation. Une prochaine livraison de 200 tonnes devrait arriver à Rodrigue vers le 11 juin. Le riz ration est stocké dans l'entrepôt de la STC à Mer Rouge pour lui et dans son grenier d'une capacité de stockage de 900 tonnes à Port-Mathurin. Afin de garantir la qualité, la STC procède régulièrement à des exercices de fumigation. Les deux entrepôts sont bien ventilés afin de minimiser le taux d'humidité à l'intérieur. Autre sujet évoqué au Parlement, les pensions d'invalidité. La question initiale est venue du docteur Farad Omir. Le député François a voulu en savoir plus sur le cas des bénéficiaires Rodrigues pour la période janvier 2024 à ce jour. Le ministre pourra-t-il confirmer, indiquer ou présenter le nombre précis de bénéficiaires de Rodrigues dont le versement des pensions a été suspendu pendant la période mentionnée? Je ne dispose pas de ces statistiques. Je pense qu'elles relèvent de l'autorité régionale de Rodrigues. Je vais vérifier. Le Medical Board tombe sous l'autorité régionale, tandis que le Medical Appeal Tribunal relève de mon ministère. Je profite de cette occasion pour vous répondre au sujet de ce dont nous avons parlé lors de la dernière séance. Le Medical Appeal Tribunal se rendra à Rodrigues à la mi-juin. La députée Diannette Henriette Manon s'est quant à elle intéressée à l'homologation des infrastructures sportives. Le ministre des Sports, Deven Nagalingam, répond qu'il y a des conditions à respecter dans le cadre de ce processus en ce qui concerne un stade de football. Il cite des facilités telles la VAR, des vestiaires, des zones réservées aux spectateurs, l'éclairage et des services d'urgence.
3: In order for all sport facilities to be homologated,
1: pour que des installations sportives soient homologuées, certaines exigences obligatoires doivent être respectées. Si ces conditions sont remplies, l'homologation du stade Jean-Daniel André est envisagée en vue d'accueillir des compétitions sportives internationales. Il appartiendra ensuite à la Fédération sportive nationale concernée d'en faire la demande. À l'Assemblée nationale, ce mardi, les ministres ont répondu à trois questions des députés Rodrigues.
0: Le désenclavement du village d'Anse-Nicolas, bientôt une réalité. L'adjointe au chef commissaire.

0: ministère et commissaire des infrastructures publiques, Jenson Rusty, accompagné des cadres de sa commission, s'est rendu sur le terrain hier afin de constater le démarrage des travaux d'agrandissement de la route menant au village. Un projet très attendu par les habitants qui permettra prochainement aux autobus de desservir cette localité du nord de Rodrigue. Un reportage signé Willina Manon.
1: Ce mercredi matin, les équipes de la Commission des infrastructures publiques étaient à pied d'œuvre à l'entrée du village d'Anse-Nicolas pour le lancement des travaux d'élargissement d'une partie de la route. Un véritable soulagement pour les habitants de cette région qui réclamaient depuis longtemps un meilleur accès aux transports publics.
2: Prozia, il est bien bon, mais parfois, tu aimes marcher, pas gagner bis, mais moi, je suis resté à plus tôt. Parce que simple, là, bon, tu boutes pour moi gagner un bis pour qu'ils enfants l'école. Bon, tu boutes pour même là, puis tomber, ça peut aller dans la pluie là.
3: Après beaucoup d'attente, finalement, nous demande PRSC abouti et nous bien contents. Vu qu'il y a certains parents qui ont payé ban van, pour moi, je me trouve bien triste qui un parent a besoin de sacrifier un enfant pour réussir, faire petit réussir voyage dans le transport. Grand a besoin de marcher, affronter des conditions climatiques difficiles. Mais je trouve ça un peu. Un parent pour un peu plus à l'aise, plus apaisé quand le bus pour réussir rentre là. Et moi, Dan, qui vient assez rapidement, le bus réussit, faire se l'entrée dans Anse-Nicolas.
1: Présent sur le terrain, l'adjoint au chef commissaire et commissaire des infrastructures publiques, Jenson Rusty, a souligné que ce projet vise avant tout à faciliter les déplacements des villageois, particulièrement ceux des élèves et des personnes âgées. Il a également annoncé d'autres projets d'amélioration du réseau routier à travers l'île.
4: C'est un travail qui nous peut faire pour permettre le bus de rentrer dans Anse-Nicolas, parce qu'il va dire que dans Anse-Nicolas, il y a beaucoup de problèmes, surtout dans le grand matin. Avec dans l'après-midi, quand il y a des enfants à l'école, et parmi les parents qui ont deux enfants, l'école maternelle, l'école primaire ou collège, et ils coûtent beaucoup, ils payent des taxis, ils ont des moyens de transport, et donc c'est pour ça qu'ils nous demandent un TA, faire bis rentre là-bas, dans sa bande pique à Oise. Et nous avons un issue ici, c'est qu'ils ne peuvent pas participer à tourner, et donc là, in-house, avec nous, l'équipement, nous avons des hommes, nous avons du personnel, nous payons. Et débloque ça, contrôle un peu pour qu'il puisse capable de tourner. Donc, nous, l'objectif, c'est amener maintenant les bus, côte bizarre, parce que le gouvernement peut dépenser l'argent. Avec Ban Grand Dimoun, par exemple, vous avez un bus cadeau, et aussi Ban étudiant. Il faudrait que tout le monde soit capable de bénéficier de ça.
1: Les cadres de la National Transport Authority, la NTA, étaient également présents afin d'évaluer le trajet et identifier les futurs emplacements des arrêts d'autobus qui seront aménagés le long de cette desserte.
0: Une délégation de la Mauritius Society of Authors, MASA, sera en mission à Rodrigue du 21 au 23 mai prochain. Alors, cette visite à plusieurs volets prévoit des rencontres avec le commissaire des arts et de la culture, ainsi que celui du tourisme autour de futures collaborations visant à soutenir le secteur culturel rodriguais. Les représentants de la MASA animeront également des séances de sensibilisation portant sur les droits d'auteur, la protection des œuvres artistiques et les mécanismes de paiement des royalties aux artistes rodriguais. Tenue ce samedi d'un festival de danse au Rhodes College, une initiative de la Commission des arts et de la culture dans le cadre des célébrations marquant la Journée internationale de la danse. En amont de ce festival, un atelier de travail aura lieu les 21 et 22 mai. L'atelier de travail sera en deux parties. La première sera dédiée à l'initiation et l'autre au perfectionnement. Deux chorégraphes de Maurice animeront cet atelier. Il y a plus de précisions avec Astelio Pierre-Louis, Acting Culture Officer.
5: Donc, c'est pour la première fois que la Commission Art Culture organise un festival de danse qui peut commencer le 21 et peut terminer le 23. Donc, une majeure partie de ce festival là, pour consacrer à bonne formation, bon atelier qui peut donner par des chorégraphes qui peuvent venir depuis Maurice,

0: Jason, lui et Mathieu Joseph. Et ban workshop prenant lieu les 21 et le 22, donc jeudi et vendredi, et avec participation ban l'école secondaire, ban collège, et aussi l'IPO Open, à ban professionnel, à ban chorégraphe, et tout, ban les autres du monde qui est intéressé pour participer. Et ne pas oublier nos grands événements, les 23, qui pour faire dans la Corolis College Saint-Louis. Donc à partir de 10h, nous prenons compétition dans trois catégories, ça veut dire 8, 11 ans, 12, 18 ans et pour ben ceux qui là aux 18 ans. Et aussi, nous prenons un grand spectacle de danse qui peut commencer à partir de 13h, qui pourra terminer 16h. Donc, nous donnons public rendez-vous, tout le ben monde qui est intéressé pour venir guetter, tout le ben zen qui est intéressé de la danse, tout le ben monde qui est passionné pour la danse. Je t'invite le 23 pour venir guetter compétition et spectacle.
1: Puis l'asset recovery et les richesses inexpliquées qui a été au centre de la première séance de sensibilisation de la Financial Crimes Commission chez nous mardi dernier. Policiers, gardes-côtes, gardes-pêche et autres officiers des forces disciplinaires étaient nombreux à cette rencontre avec la brigade financière. Une séance afin de mieux les informer sur ce sujet. Henri Noël Pierre-Louis.
2: Comment repérer ceux qui amassent des richesses inexpliquées et traiter ce genre de cas? La question posée aux différents représentants des forces disciplinaires de l'île. Pour eux, il s'agit avant tout de prendre le maximum d'informations et d'ensuite d'en maximiser l'usage.
3: Au final, nous faisons un bon travail, c'est ces victimes-là, d'une certaine façon, et d'autres récupèrent un certain argent. C'est vraiment intéressant. La cour-là dit beaucoup bien, à plus grande échelle, dit, à la police, et beaucoup bénéfique.
4: Il augmente nos knowledge, qui nous même nous pas au courant, comment nous arriver à un track, un case, un expénuel, comment nous gagner un dimoun quand on a une voiture impliquée, une la case, ça nous garde les instrumentalities, qui nous garde service à des affaires pour faire un case, la drogue même. 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Nous fait case un plateforme qui bien enrichissant, connaissance une puisse augmenter plus.
2: Pour le responsable du département Asset Recovery, il est important de partager les informations autour de ce sujet dans un contexte de combat continu contre les richesses issues des sources illicites.
5: Aujourd'hui, nous sessions plutôt un petit training pour faire comprendre, pour expliquer aux officiers là, c'est quoi Asset Recovery Investigation et comment nous procédons dans Asset Recovery Investigation. Quand c'est vraiment intéressant, hein, on a une bonne réponse. 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
2: La Financial Crimes Commission a aussi animé plusieurs autres séances d'information lors de cette mission de sensibilisation et de suivi. Cadre de l'Assemblée régionale, Forces vives et autres parties prenantes de la lutte contre les délits financiers ont ainsi pu bénéficier des informations de l'instance financière.
1: Il est déjà 6h14 minutes et 4 secondes. Le rappel des titres pour clore ce journal. À l'Assemblée nationale mardi dernier, le ministre du Commerce a déclaré que Rodrigue dispose d'un stock de riche ration suffisant pour 45 jours de consommation. Une nouvelle cargaison est attendue pour le 11 juin. Le ministre de la Sécurité sociale a annoncé la visite du Medical Appeal Tribunal à Rodrigue vers mi-juin. Et de son côté, le ministre des Sports a déclaré que le stade Jean-Daniel André sera homologué. Une nouvelle route pour Anse-Nicolas. Les travaux d'agrandissement ont démarré. Les autobus desserviront également ce village très bientôt. L'adjointe au chef commissariat cadre de sa commission se sont rendus sur place hier pour un constat de visu. Droit d'auteur, le Hamazar donc en mission à Rodrigue pour soutenir les artistes au programme des rencontres et divers niveaux, de divers niveaux et des

0: des séances de sensibilisation. Et puis, Journée internationale de la danse, un atelier de travail est prévu aujourd'hui et demain. Il sera animé par deux chorégraphes de Maurice. Et c'est la fin de ce journal. Merci de l'avoir suivi. On se retrouve dans un instant pour la page sportive.
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0: Bien le bonjour à vous, amis sportifs. Donc, on démarre avec ceci. Joey Rusty a décroché le titre de vice-champion de Maurice à l'occasion de l'Independence Championships, disputé dimanche dernier à Maurice. Le culturiste Rodriguez était engagé dans la catégorie Overall Bodybuilding, plus de 95 kilos, lors de cette compétition organisée par la Mauritius Bodybuilding and Fitness Federation. Grâce à cette performance, il valide également sa participation au prochain Mr. Universe International 2026 prévu en Thaïlande au mois de novembre. Deux autres athlètes Rodriguez ont également participé à cette compétition, à savoir Agathe Gontran-Emilien et Lendo Abdoul. Ce dernier a remporté la première place dans la catégorie Men's Physique. Et à l'étranger, English Premier League, Arsenal est sacré champion de la saison 2025-2026 après l'avant-dernière journée de la saison. Après 37 journées de compétition, les Gunners sont assurés de terminer donc la saison en tête car ils disposent de 4 points d'avance sur son poursuivant direct, Manchester City. Arsenal retrouve la suprématie donc de la Premier League après 22 ans, car le dernier titre de champion du club du nord de Londres remonte à 2004, lorsque Arsène Wenger dirigeait les Invisibles. La remise de trophée aura lieu ce dimanche à l'issue de la dernière journée. Coupe du monde, l'équipe de football de la République démocratique du Congo, RDC, un pays en proie à une flambée du virus Ebola, a annulé une étape de son stage de préparation prévu à domicile en vue du mondial, a annoncé l'un de ses représentants à l'AFP mercredi. Elle délocalise son stage de quelques jours en Belgique avant de s'envoler aux États-Unis. Ligue Europa, le roi de la Ligue Europa, c'est lui, et définitivement lui. Alors déjà, dans l'histoire, dans la compétition, Unai Emery a remporté sa cinquième C3 ce mercredi soir, cette fois sur le banc d'Aston Villa face à Fribourg, 3-0. Le voilà donc à la table de légende comme Carlo Ancelotti, José Mourinho et Giovanni Trapattoni. Les seuls capables de remporter 5 rondes finales européennes. Et puis un mot de tennis, Novak Djokovic en quête d'un 25e Grand Chelem à quelques jours de Roland Garros a annoncé hier que son compatriote serbe et ancien joueur Viktor Troicki était désormais son entraîneur principal. Et bien voilà, donc nous sommes arrivés à la fin de cette page sportive. Merci de l'avoir suivi. Merci à Stenio Prosper pour son support technique ce matin. Dans un instant, vous allez retrouver Stéphane Boncœur pour la suite de l'émission sur Rodrigue FM et Radio Maurice. Bonne journée à tous.
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Bonjour Rodrigue, bonjour à tous mes auditeurs, auditrices qui fait rejoindre nous. J'espère qu'ils se courent, qu'ils se tiennent bien réveillés, qu'ils se tiennent parés pour cette nouvelle journée. Et bien sûr, moi saluer tous mes travailleurs en ce jeudi matin. J'espère qu'ils étaient parés pour ça la journée là et qu'ils se donnent à 100%. Et bien sûr, nous pensons particulièrement à les travailleurs qui ont fini le night shift ce matin. Et les gens qui ont levé depuis bien bonheur ce matin pour être au travail. Donc, nous souhaitons tout bon courage. Dans quelques minutes, c'est une bonne dédicace d'anniversaire. Mais en attendant, mon propos est qui nous écoute en santé de Marie-Lou Léveillé, spécialement dédié à ma travailleur qui se paie au travail, prépare pour le travail ou bien qui se paie finir le night shift. Courage, travaille.

27, comment je peux t'en dire? Là, nous passons tout de suite à la lecture de vos dédicaces d'anniversaire. Bon anniversaire à tout ben du monde qui célèbre The Class. En ce 21 mai, nous souhaitons longue vie, bonheur, prospérité. Et nous commençons avec la lecture de vos dédicaces d'anniversaire au 8448 MTEL. Bon anniversaire à nous garçons adorés William qui... fête sous 22 ans aujourd'hui, c'est demandé par sa sœur Juliana, son papa Christian et son maman Christiane de Champ. Nous souhaitons lui bonheur, prospérité dans solitude, loin des yeux, près du cœur, nous dit lui combien nous comptons lui. Bon anniversaire à nos mamans Mélode qui gagne sous la Zodi, c'est de la part de ses quatre enfants, Vienka, Émilie, Nana, Emilio, de grand affouchement. Bon anniversaire à Mélode, c'est de la part cette fois-ci de ses six enfants, Stacy, Samuel, Héloïse, Elora, Félicia, de grand affouchement. Demain nous faisons ça ensemble avec vos 18 ans grand-mère, nous comptons toi beaucoup. Toujours un message, bon anniversaire à Mélode, c'est de la part cette fois-ci de Sotifi Nana, Émilie, K, et ce garçon Emilio, ainsi que tous les petits enfants et les belles-sœurs de grand affouchement. Bon anniversaire à mon garçon qui a une jolie cœur qui fête son anniversaire aujourd'hui, c'est de la part de son maman Marie, mais de Crève-cœur. Bon anniversaire à mon belle-mère Josiane de grand affouchement qui gagne sous la Zodi. C'est de la part de sa belle-fille, Cherchiane. Bon anniversaire à Natacha, c'est de la part de président de l'association du Terre Rouge et tout bon membre, et de la part de Jenny qui souhaite lui tout le bonheur du monde. Bon anniversaire à mon neveu Kane Jolicoeur de Crève-Cœur qui peut fêter son anniversaire aujourd'hui. C'est demandé par Noëlla de Baie du Tombeau. Bon anniversaire à Mélode, c'est de la part de Emiliana Emiliano avec ce petit fille Emily, ce trois petits enfants Aiden, Kyron, Kaden de Grand Affouchement. Alors nous basculons tout de suite au 8448 MTEL. Bon anniversaire à Natacha Gentil de Terre Rouge. C'est demandé par toute la famille Perrine de Vanguard ainsi qu'Isabelle de Baladirou. Bon anniversaire à nos belles-sœurs Floris Evnor de Sigang. C'est demandé par Clifford et Claudinette de Terre Rouge. Bon anniversaire à nous, marraine Natacha de Terre Rouge. Nous souhaitons beaucoup la joie, la santé et que bonheur qui bondit, bénit. C'est de la part de Isabelle, Gaëlle et Elsa de Baladirou. Bon anniversaire à Alba qui gagne sur l'anniversaire aujourd'hui. C'est demandé par son papa et son frère ainsi que son grand-mère Chantal de Petit Gabriel. Et à tous ce beau monde, nous souhaitons un bon anniversaire.

0: Et surtout qu'ils profitent au maximum de la journée en compagnie de la famille, de leurs camarades et surtout qu'ils vivent ça la journée là dans la positivité et la bonne humeur. C'est heures passées de 31 minutes sur les ondes de Rodrigue FM. Et pour tout de suite, nous passons à notre rubrique, étant donné qu'en ce mois de mai, nous pour cause l'oban défi qui une famille peut faire face dans une société Rodrigue. Et justement, nous parlons écouter quelques auditeurs qui peuvent dire nous qui ont l'opinion, l'on s'assise là. Très bonne écoute.
1: Qui plus gros défi qui la famille Rodriguez et n'a pour faire face aujourd'hui?
2: Alors, un des défis qui la famille Rodriguez peut faire face dans nos sociétés, c'est premièrement nous remarquer dans une hausse de la single parent family, remarquer dans beaucoup madame, beaucoup jeunes mamans surtout, qui ont tracé ce besoin de debout pour manger ce cadre et les enfants tout seuls. Donc, ça a un gros problème parce que l'État a été. Surtout dans la société, vous trouvez le coût de la vie peut augmenter, il peut rester augmenté même. Et l'enfant, il y a des gens, et normalement, ils ont réussi à faire des chapeau à eux, mais normalement, ils n'ont pas trop réussi à tenir des débuts. Surtout, ils ont fait travail, ils ont fait élever peut-être ils ont élevé des enfants, ils ont tout seul, c'est assez compliqué. Et nous remarquons aussi qu'il y a des jeunes, pas beaucoup, mais certains dans les jeunes, nous remarquons qu'il y a un peu d'encadrement et quand même ce parfois là qui se perd autre chose nous manque beaucoup d'encadrement nous manque et puis formation nous la vie même
3: alors ben défi qui moi me trouve en famille avec ce sens c'est premièrement il manque d'opportunités de travail sur le côté des jeunes et cela les pousse surtout à partir à l'étranger ou bien même à Maurice et quand on regarde bien aussi dans pays là, Maurice ou au pays, il devient très dangereux, ce qui fait que ça devient un tracas pour bonne famille ici à Rodrigue, et aussi il y a le coût de la vie qui augmente énormément et que ça les rend difficile pour cette famille manager ses dépenses, surtout quand les revenus n'est pas assez ou bien limité. Et après il y a l'éducation, même si c'est accessible, il y a certains parents qui gagnent des difficultés pour acheter matériel scolaire pour leurs enfants, surtout on pense surtout des grandes familles qui ont 3-4 enfants entre les postes paper que si un enfant des fois ce même professeur on va dire 5-6 épisodes postes paper t'as un deuxième enfant lié ici pareil et les postes paper ça coûte pas 2 roupies plus ben projet l'école etc tout ça. Après il y a aussi un défi quand besoin gagner accès avec des soins spécialisés et que parfois même des dépenses transport soit déplacement pour gagner soin alors pas toute famille qui justement est able pour afford the price pour gagner des soins spécialisés et même des fois quand nous seek for help pas tout le temps qu'ils ont gagné mais bon malgré tout ça bonne famille c'est à Rodrigue je trouve que on a mal tracé et que j'ai toujours fait en sorte pour jouer le début.
1: Qui plus gros défi qui la famille Rodriguez et n'a pour faire face aujourd'hui?
0: Et c'était les autres rubriques consacrées à la famille ce matin. À noter que sa bonne rubrique elle peut passer tous les jours de ce mois de mai aux environs de 6h30 sur les ondes de Rodrigue FM. Alors, mon propose pour la suite qui nous l'écoute ensemble, Virginio, avec ce titre. Drame, à noter qui dans une dizaine de minutes, c'est la lecture de vos annonces et communiquer.

C'était Drame de Virgino, 6h passé de 39 minutes sur les ondes de Rodrigue FM. Et pour ben, du monde qui fait rejoindre nous, bonjour, c'est matinal Lévé Rodrigue. Et là, on propose de qui va faire un petit détour du côté des Seychelles avec un artiste qui peut faire son marque, surtout qui peut lancer dans la musique et surtout qui nous gagne le plaisir d'écouter sur les ondes de Rodrigue FM. On écoute Rio avec ce titre Roussi.

0: Nous faisons la lecture de cet avis de décès. On nous prie d'annoncer le décès de M. Nicholson Momus. Décès de M. Nicholson Momus, aussi connu sous le nom de Danilo. Il était âgé de 51 ans, ex-habitant de Conduroy. Le convoi mortuaire sortira de chez sa fille, Mme Jeanne d'Arc, Jolicoeur, à Conduroy. Aujourd'hui, jeudi 21 mai 2026, à 14h, pour se rendre à l'église Saint-Cœur de Marie, à Port-Mathurin, et de là, au cimetière de Saint-Gabriel. À la famille affligée par ce deuil, la MBC présente ses plus vives sympathies.
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0: Et nous passons tout de suite à cette annonce communiquée. 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

0: 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Voilà, c'était vos annonces et communiquées en ce jeudi 21 mai 2026.
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0: Je vous fais un rappel de ce communiqué de la météo pour Rodrigue, émis à 4h30 en ce jeudi 21 mai 2026. Situation générale, un courant d'air léger circule sur la région. Prévision pour les prochaines 24 heures, beau temps, sauf des développements nuageux temporaires sont attendus dans l'après-midi. La température maximale sera légèrement supérieure à la moyenne et variera entre 27 et 30 degrés Celsius au cours de la journée. La température minimale variera entre 21 et 23 degrés Celsius cette nuit. Vent léger et variable, et en ce qui concerne l'état de la mer, elle sera agitée au-delà des récifs avec des houles du secteur sud de l'ordre de 2 mètres. La pluviométrie durant les dernières 24 heures est comme suit: Pointe-Canon 0,0 mm, Pleine Corail 0,0 mm, pas de pluie enregistrée à Montagne du Sable, Songe et Rivière Banane, et 0,2 mm de pluie enregistrée à Patate Théophile. Pour nos amis pêcheurs et plaisanciers, voici pour tout de suite vos horaires marées. Marée haute 16h16 et demain 4h19, marée basse à 10h03 et 22h15. Le soleil nous a dit bonjour ce matin, il y a 43 minutes à 6h09, pour nous dire au revoir ce soir à 17h17. C'était votre communiqué de la météo selon la station météorologique de Vaqua.
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Là, nous passons tout de suite à ce programme en ce 21 mai qui, ben, l'émission, vous pouvez gagner l'occasion d'écouter le Rodrigue FM. Alors, après qu'il nous bascule l'eau RME, nous pourrons tourner à 9h, que vous pourrez à l'occasion réécouter ban info de Rodrigue, The Flash en créole. Et si c'est après, c'est Rosie qui pour accompagner vous dans cette émission Focus Famille. Et au courant de l'émission, il prendra comme invité la commissaire de la famille, Madame Christiane Agathe, qui pour cause dans le cadre Journée internationale de la famille, qui s'est fêtée le 15 mai dernier. À 10h, c'est The Flash en anglais. Et juste après, c'est Christelle qui pour retrouver The Réveil Écolo qui pour consacrer à Ban Abeille, étant donné qu'hier, nous célébrons la Journée mondiale des abeilles. 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Et bien sûr, pour terminer, comme il se doit, la soirée, cette variété musicale. Voilà, c'était les programmes des émissions Le Rodrigue FM en ce jeudi 21 mai 2026.

0: Et c'est ici que vous êtes l'émission Les Verts Rodrigues Libre pour terminer. Merci beaucoup pour toute l'écoute. Ce fait un réel plaisir pour nous. Réveillez-vous et surtout permettez-vous de gagner une dose de positivité. Un grand merci à tous pour votre écoute et votre fidélité. Et un grand merci à nous, l'équipe, ce matin. Merci à Stenio Prosper qui assure la partie technique. Mario Lisette à la rédaction. Nous, agents d'entretien, André Babé et nous, chauffeurs, Gérard Prosper. Au micro, c'était Stéphane. Je vous souhaite une très bonne journée. Et je propose Zut qui nous termine en musique. Et bien sûr, mot pour pas un communiqué urgent, donc un communiqué donc qui informe ban élèves le Chou Collège qui l'école pourrait se fermer jusqu'à nouvel ordre à partir d'aujourd'hui. Donc mot répété, donc le collège le Chou pour rester fermé jusqu'à nouvel ordre, donc peine à l'école aujourd'hui et jusqu'à nouvel ordre pour avoir plus d'informations le réouverture collège le Chou. Et nous terminons comme il se doit avec Delki, All Eyes On Me. Très bonne journée à tous. Bye bye.
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0: l'océan Indien et d'Europe pour devenir un hub médical régional. Conférence de presse du FMP hier, Paul Béranger évoque le budget, l'inflation et la réforme des pensions. Métro Express, les personnes malvoyantes et non-voyantes pourront désormais voyager avec leur chien guide. Et puis à l'étranger, l'ex-président cubain Raúl Castro a été inculpé par la justice américaine. Merci d'être avec nous pour le journal ce matin. Maurice veut se positionner comme un véritable hub médical dans la région. Le gouvernement mise sur le développement du tourisme médical et durable pour attirer des patients de l'Afrique, de l'océan Indien et même de certains pays européens. Au-delà du tourisme, cette stratégie vise aussi à créer des emplois qualifiés et à renforcer le système de santé du pays. Maurice possède déjà plusieurs atouts pour développer ce secteur en pleine croissance. Cette politique repose sur trois axes principaux. Moderniser les infrastructures médicales spécialisées, former davantage de personnel de santé et renforcer la collaboration entre les secteurs du tourisme et du médical. Nous écoutons le junior ministre du tourisme, Sidney Pierre, au micro de Chabniz Ouzir Wahed Ali.
1: Sa vision-là l'inscrit dans une logique de durabilité économique. Il nous focalise beaucoup plus sur la valeur ajoutée que sur les chiffres des arrivées. Ça pour créer un emploi qualifié et pour renforcer nos systèmes de santé. Déjà, Maurice nous possède plusieurs atouts naturels et structurels. Nous avons une stabilité politique qui est reconnue, un environnement sécurisé et nous avons une connectivité aérienne régionale mais aussi internationale qui donne nous une très bonne réputation dans le secteur touristique. Sa politique-là, il pose d'abord ces trois piliers. Nous avons une infrastructure médicale privée et spécialisée avec un investissement dans la clinique moderne, un centre de diagnostic avancé, une technologie médicale de pointe. Nous sommes capables de développer aussi le capital humain. Nous sommes formés davantage de médecins, infirmiers, techniciens, spécialistes, afin qu'ils nous répondent les exigences que le marché demandait à l'international.
0: Le manque de médicaments pour le contrôle du diabète dans les hôpitaux publics est désormais maîtrisé. C'est ce qu'indique Bibi Wahide Gopi, Acting Director des Pharmaceutical Services au ministère de la Santé, qui affirme que la situation est revenue à la normale avec la disponibilité des traitements dans les établissements hospitaliers. Elle précise toutefois que des changements dans les voies maritimes vont entraîner des retards dans l'acheminement d'autres médicaments, ce qui pourrait perturber temporairement la chaîne d'approvisionnement. Nous l'écoutons.
2: Nutina, récemment, une molécule qui, nutinamine, il y a en petite quantité. Le fournisseur, il y a un petit problème, il y approvisionne nous à temps. Et de ce fait, ce qu'il nous fait, nous commence à tenir la population, surtout nos patients, nous commence à nous en donner pour une semaine et des autres très troublés. Donc, on est extrêmement inconvénient pendant au moins, ça a duré pendant une période de 3 semaines à 1 mois. Mais la situation est réglée. Et les comprimés, c'était pour qu'on contrôle la diabète. Le médicament est rentré en grande quantité et tous nos hôpitaux et nos centres de santé publics, une approvisionnement dans le médicament concerné. De deux côtés, nous avons des trois médicaments qui pévinent un petit peu en quantité diminue. Nous comprenons que le service public, aussi bien que le secteur privé, nous dépendent 100% avec l'importation. Et nous approvisionnons avec beaucoup de marchés indiens et européens. Très souvent, je dis à nous, c'est le problème, c'est qu'ils ont besoin de trouver une autre source de maritime pour être capable d'approvisionner. À cause de la voie maritime, ils ont une trajectoire insensée. Nous pouvons trouver qu'il y en a des droits de soucis qui peuvent venir, mais nous pouvons essayer de prendre des mesures bien vite pour être capable de trouver une solution à ça.
0: Face à la presse hier à Ebene, le leader du Front militant progressiste Paul Béranger s'est appuyé sur les récentes observations du FMI et de Moody's pour affirmer que le gouvernement dispose cette année-ci d'une marge de manœuvre budgétaire plus importante en vue du prochain budget. Selon lui, les sacrifices imposés dans le précédent budget étaient nécessaires afin d'éviter une détérioration de la situation financière du pays. Parmi les priorités évoquées figurent la lutte contre l'inflation et le coût de la vie. Le leader du FMP a également tiré la sonnette d'alarme concernant l'électricité, l'intelligence artificielle et le port. Concernant la pension de vieillesse, Paul Béranger a rappelé l'existence de l'Income Support Scheme destinée aux personnes âgées de 60 à 65 ans disposant de faibles revenus tout en plaidant pour une réforme plus globale du système de pension à travers les recommandations de la commission d'experts qui n'ont pas encore été rendues publiques. Paul Béranger est au micro de Shailene Irbon.
3: Prioritaire dans le prochain budget. Prend bonne mesure pour soulager au maximum bonne difficulté que la population peut connaître de plus en plus côté l'inflation et coût de la vie. Électricité d'abord. Le ministre Assia Vanen peut bien débrouiller, mon Dieu. Mais la situation

0: La situation reste très difficile. Le risque de ban rolling blackouts, c'est-à-dire telle région pas gagner l'électricité à la soirée, l'autre région l'autre fois, il y en a les autres pays comme l'Afrique du Sud qui ne connaissent ça. Et pour l'économie en général, n'oubliez qu'il nous en a seul les pauvres et que toutes nos exportations et importations passent par là. Concurrence dans la région. À commence par Madagascar, le remède du bout de pays, appuyé pour vous, qui dit Tamatav, qui dit l'Afrique du Sud et qui dit la Réunion aussi. Et prenez-nous bien qui nous pour dire l'eau et aïe. Tout le monde, le gouvernement, bien qu'on servi pour le progrès. Mais il y a une marée dans l'emploi et en particulier dans financial services.
1: Et ce samedi, notre conférence de presse sera consacrée exclusivement à l'inflation, au coût de la vie, ainsi qu'aux recommandations du FMP sur ces différents sujets. 5000 arbres et plus de 14 000 fougères ont été plantés autour du réservoir de Maruvacoa, le plus grand réservoir du pays, construit en 1885, est aujourd'hui au cœur d'un important effort de protection de son environnement, fragilisé par l'érosion et la perte de couverture végétale. Pour y remédier, les services forestiers du ministère de l'Agro-Industrie ont lancé une vaste opération de reboisement en collaboration avec l'ONG Natir. Objectif, stabiliser les sols et protéger les sources d'eau. Les fougères joue aussi un rôle clé en formant une barrière naturelle contre la boue provenant des rivières. Zayed Djoumka, Acting Deputy Conservator of Forests, nous apporte des précisions.
2: Pendant la saison de pluie, nous peinons assez l'espace vert pour ban de l'eau infiltrée. Un aspect ban mini-forest, c'est pour protéger nous contre une calamité naturelle. Un exemple, on a un signe quand nous commençons le travail, petit sable aussi pareil, quand nous gagnons beaucoup de problèmes d'érosion, nous commençons un projet dans la région de Maruvacoa. Surtout un petit coup d'eau qui alimente le réservoir. Qui fait, parce que quand nous avons beaucoup d'espèces envahissantes là-dedans, surtout nous avons beaucoup de laïan, les couverts, nous peinons un grand vegetation. Quand nous avons un gros lapli, tout ça, la terre là, les laver, il y a dans un coup d'eau là, il fait un problème de sédimentation, tout ça. Ce qui nous fait, nous commençons à espèces envahissantes, remettre bonnes plantes dans la région de Casfantéria de Maruvacoa. Ce qui nous survive, là, nous avons à peu près 5500 à 6000 arbres qui nous survivent. Nous essayons de remettre bonnes fougères qui tiennent aussi avant, puisque 14 000 fougères nous finissent plantées là-bas.
1: Une avancée en faveur de l'inclusion. Les personnes malvoyantes ou non-voyantes peuvent désormais accéder au métro express avec leur chien guide. Cette mesure vise à faciliter leur déplacement et à promouvoir davantage d'autonomie au quotidien. Les chiens guides, spécialement formés pour assister leur maître, seront autorisés dans les stations ainsi qu'à bord des rames. Les détails avec Vincent Hockham, Marketing and Communication Manager, Metro Express Limited, au micro de Nirma Narayana Reddy.
3: On peut le voir depuis quelques mois, Metro Express a affiché les conditions of travel dans toutes les rames. Donc les chiens guides sont autorisés. Les autres animaux domestiques, oiseaux ou chats sont formellement interdits. Il y a aussi d'autres règlements. Si une personne souhaite avoir plus d'informations, il peut accéder sur le site internet où il peut retrouver une liste complète des règlements quant à l'utilisation du métro.
1: Notre miel possède un fort potentiel, selon le ministre de l'Agro-Industrie, Arvin Boulel. Intervenant hier à Réduit, dans le cadre de la Journée mondiale des abeilles, le ministre a affirmé que Maurice doit miser davantage sur la qualité et la spécificité de son miel plutôt que sur le volume. Selon lui, Maurice importe actuellement près de 300 tonnes de miel par an, alors que la production locale atteint environ 40 tonnes. Il estime toutefois que le miel mauricien possède des caractéristiques uniques, notamment un faible taux de sucrose. Arvin Boulel a également lancé un appel pour protéger les terres agricoles face au développement foncier et à la spéculation immobilière. Arvin Boulel est au micro de Shailin Irpen.
4: Maurice aurait besoin de produire miel de qualité. Et l'avantage, s'il est là, c'est qu'il y a 1% de sucrose. Ils importent 300 tonnes. Nous produisons 40 tonnes. Alors, le nombre est là, il est augmenté, parce qu'il dit 15 par an, mais nous faisons qu'on marquette le produit. Et aujourd'hui, ce qui est content, c'est qu'avec la technologie, le savoir-faire, il est pris le privilège de quelques personnes. Développement, oui, mais bizarre qu'on a comment faire. Pendant longtemps, avec le développement spéculation française, qu'aujourd'hui, on peut faire ça. Sable, bras deux, et la bande laisse une place encore que tout fait. Mais ça va une place là, nous disons qu'on protège à l'environnement. C'est un peu comme la biodiversité. Et de montrer qui bande plante qui nous peut donner, des pupilles maçons. Important, c'est qu'on appelle melliferous, calyptus. Mais pour ça faire, nous voulons qui, au-delà de la recherche, tout bizarrement y est piqué là. Parce que l'agriculture, c'est un produit, que ce soit beekeeping, est source de la vie avec pollination.
1: Et puis à l'étranger, dans un développement spectaculaire, la justice américaine a inculpé hier l'ex-président cubain Raúl Castro, accusé du meurtre d'Américains en 1996, au moment où les États-Unis appelaient l'île communiste à choisir une nouvelle voie. Raúl Castro, 94 ans, frère du défunt Fidel Castro, ennemi juré de Washington, est accusé avec d'autres personnes de complot en vue d'assassiner des Américains ainsi que d'autres crimes dans une affaire remontant à 1996, lorsque deux avions civils pilotés par des opposants aux dirigeants cubains avaient été abattus. Selon l'acte d'accusation, Raúl Castro était alors ministre de la Défense. Nouvelle qui nous amène à la fin de cette édition. Merci de l'avoir suivi. Merci à Netoucha et Romenso à la réalisation et Kavish à la technique. Dans quelques instants, le journal des sports avec Ashley Sitana.
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8: Bonjour à tous, on démarre avec du football en Angleterre et cette finale de la Ligue Europa disputée hier soir. Rencontre que vous avez suivie en direct sur MBC Sport 11. Aston Villa a remporté la Ligue Europa en dominant Fribourg 3-0 à Istanbul, décrochant ainsi son premier trophée européen depuis 1982. Les buts ont été inscrits par Yuri Tielemans, Emiliano Buendia et Morgan Rogers avec deux passes décisives du français Lucas Digne. Le grand artisan de ce sacre et l'entraîneur espagnol Unai Emery qui remporte la compétition pour la cinquième fois de sa carrière, un record. Avec ce cinquième sacre européen majeur, Unai Emery rejoint Carlo Ancelotti, José Mourinho et Giovanni Trapattoni au sommet du palmarès continental. Relégué en Championship en 2016, puis revenu en Premier League en 2019, Aston Villa confirme son retour au premier plan européen sous les ordres d'Unai Emery. Ce succès met également fin à 30 ans sans trophée majeur pour le club anglais. On enchaîne avec cette très belle performance mauricienne à l'étranger. Rachel Kloppenstein a signé une rentrée exceptionnelle au meeting international de Savona en Italie en remportant le 800 mètres en 1 minute 59 secondes et 82 centièmes devant une Éthiopienne et une Canadienne. Une performance qui lui permet non seulement de battre le record du meeting mais aussi de pulvériser le record national mauricien du 800 mètres. L'ancienne marque est tenue depuis 1988 par Sheila Sibalok en 2 minutes 3 secondes et 79 centièmes, tombe ainsi après 38 ans avec près de 4 secondes d'écart. Pour cette première course de la saison estivale, Rachel confirme les progrès réalisés après plusieurs mois de préparation entre l'Afrique du Sud et Maurice. Très émue, elle a salué un record historique et rendu hommage à Sheila Sibalok, figure du demi-fond mauricien. Cette victoire lance idéalement sa saison 2026 avec son prochain rendez-vous au meeting international de Bruxelles et d'autres compétitions estivales à venir. Retour à Maurice à présent, le ministre de la Jeunesse et des Sports, Devana Galingom, a rencontré la presse hier à Port-Louis afin de présenter les grands rendez-vous prévus cette année par son ministère, notamment une compétition organisée dans le cadre du Mondial 2026. Les détails avec Vikash Bagarati.
9: Un des événements majeurs de cette seconde moitié de l'année demeure ce tournoi de foot à 7 calqué sur le Mondial 2026. Une compétition pour les U13 qui sera organisée par le ministère de la Jeunesse et des Sports en collaboration avec l'Amicale des Entraîneurs.
10: Mon ministère, avec collaboration MFA et l'Amicale de Ban Entraîneurs, organise pour la première fois une mini-coupe du monde en bas 13 ans. Il y en a 48 équipes. Calendrier compétition d'emphase poule pour correspondre à calendrier mondial 2026, la durée de chaque match est pour 30 minutes, compétition pour faire

0: dans Godot.
1: Sur le plan sportif, le ministre est revenu sur la deuxième phase des intercollèges qui prendra fin au mois de juin, ainsi que les National Combat Sports Games, une compétition regroupant 14 disciplines de combat avec les finales prévues les 13 et 14 juin à Côte d'Or. Il a également évoqué la réouverture des écoles de natation. Le ministre a aussi annoncé plusieurs activités destinées à la jeunesse mauricienne. On l'écoute au micro de Vikash Bagherati.
0: L'objectif, c'est promouvoir la créativité et l'expression artistique parmi les jeunes collégiens, en collaboration avec le ministère de l'Éducation, bien évidemment. Participation, nous faisons gagner 762 participants, toutes catégories, qui sont sortis depuis 187 collèges, parmi 5 de Rodrigue.
2: La finale de Zénécé Nantalan se tiendra le 27 juin à l'Auditorium Octavier. La finale de la deuxième édition du Street Dance Festival se déroulera le samedi 6 juin sur l'esplanade du Codan Waterfront à Port-Louis. À Nous Transforme, Nous l'Endroit et le Youth Consultative Workshop sont les autres événements phares pour les jeunes cette année. Le ministre Nagalingam a aussi affirmé que le projet de loi sur le sport est fin prêt et qu'il sera présenté au Parlement prochainement.
1: Et on termine avec du basketball. Après leur victoire lors du match 1, les San Antonios ont chuté face aux Oklahoma City Thunders dans le match 2 de la finale de conférence de l'Ouest de la NBA. Les Spurs se sont donc inclinés 122 à 113 face à Oklahoma City Thunder. Fin de ce journal des sports. Merci de l'avoir suivi. Vous allez retrouver Sophie et Patrice dans une poignée de

0: Gauthier, chers amis, aux côtés de Kimbra. Gauthier qui fête son anniversaire aujourd'hui, il fête ses 46 ans. Somebody that I used to know à venir les communiquer.
1: Communiqué de la Central Electricity Board qui avise les abonnés de Montroche, habitant dans les environs de Barkley. 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
1: Les nouvelles du temps avec notre prévisionniste ce matin, monsieur Yashvir Hamleken, bonjour.
4: Bonjour à tout le monde.
1: Bah oui, alors est-ce qu'on aura un beau temps aujourd'hui, nuageux?
0: Alors, ou est-ce qu'il va pleuvoir?
1: Ah, est-ce qu'il va pleuvoir?
0: On voilà. A besoin de pluie aussi. Hein.
4: Oui, bien sûr. Et comme si sur un jour, de nuages qui se fait influence nul et temps, il suffit de décaler graduellement vers l'est. Il y a de bonnes nouvelles, nous allons atteindre un beau temps pour aujourd'hui. Et concernant la température, la maximale pousse supérieure à la moyenne, les pouvoirs entre 24 et 31 degrés Celsius au cours de la journée. Et la minimale pousse soit du bord 18 et 24 degrés Celsius. Et divan pour souffler depuis secteur sud, environ 15 km par heure. Et la meilleure aussi, il est praticable dans l'agro et même en dérogatif. Du côté de Rodrigue, toujours pédé aucun système majeur qui peut influencer le temps. Alors, également à Rodrigue, nous battons du beau temps. Et là-bas, température maximale toujours légèrement supérieure à la moyenne, vous faites 10 pêcheux, et les pouvoirs entre 27 et 30 degrés Celsius. Et la minimale pour ce soir, le point de 21 et 23 degrés Celsius. Et d'hiver, Rodrigue, les boules légères variables, et la mer aussi, les praticables à Rodrigue. Et du côté d'Agaliga, il y a un nuage qui s'y influence toujours, associé à une onde, mais c'est moins un nuage assassin, fini de décaler vers l'ouest. Et là-bas aussi, pour les prochaines 24 heures, du matin du beau temps. On va dire Maurice, Rodrigue et Agaliga, c'est du beau temps. Et là-bas, du vent pour souffler depuis nord-est, environ 15 km par heure, et la mer est praticable. Et c'est tout comme prévision du temps. Je vous souhaite très bonne journée à vous et à tout le monde.
1: Merci beaucoup, bonne journée et à bientôt.
0: On va parler économie avec Kamlesh Bokori tout de suite. Aujourd'hui, le titre, c'est « Exemple de diversification ». Voilà. Bonne décision. Écoutons Kamlesh.
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5: Bonjour. Le continent africain attire un plus grand nombre de groupes mauriciens, des opérateurs économiques majeurs en quête d'une croissance soutenue hors de nos frontières et dans un continent offrant de multiples opportunités d'affaires. Mettons l'accent sur deux groupes historiques du pays. Ces dernières années, le groupe IBL s'est engagé dans un important projet de diversification dans l'océan Indien et en Afrique de l'Est. Aujourd'hui, IBL est propriété de Naivas, la première chaîne de supermarchés au Kenya avec 114 magasins. Dans le dernier bilan trimestriel, le groupe fait état d'une croissance soutenue dans le chiffre d'affaires de Naivas, ce grâce aux ventes et l'ouverture de nouveaux magasins. Ensuite, il y a IOR. Avec des partenaires investisseurs, le groupe IOR a constitué un fonds d'1 milliard de roupies pour accompagner l'expansion de ses filiales en Afrique de l'Est. New Mauritius Hotels, qui fait partie du groupe, est en passe de finaliser l'acquisition.

0: l'édition d'un hôtel 5 étoiles au Zanzibar. Les réalisations et ambitions des groupes IBL et IA en Afrique confirment les possibilités de deals et d'affaires et surtout l'export de notre savoir-faire.
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0: cette version de Mickey's Mine, Shell 77 et Unjaps de Papa Outé. Vraiment, vraiment, ce n'est pas mal du tout. Avec bien notre blind test, chers amis, il faut identifier un morceau.
1: Oui.
0: Le nom du groupe ou...
1: Exact. Ou le titre de la chanson.
0: Pour repartir ce matin.
1: Avec deux billets au Ciné, voir le film Le Diable s'habille.
0: En Prada 2. Écoutons l'extrait.

0: Numéro de téléphone, 402 80 80.
1: Oui, 52 53 84 84. Alors ça, c'est... On va donner un indice, non, trop pas assez.
0: Non, pénard, pénard, pénard. Indice, pénard, indice, pénard. Indice, 402 80 80, téléphone, ou sinon, message WhatsApp, 52 53 84 84. Et Méline Balou qui titre sa tribune, les

0: gisement comme statut social.
1: Bonjour. Il y a une phrase qu'on dit désormais à la place de bonjour. Une phrase qu'on pose sur la table avant même de s'asseoir, comme une carte de visite, comme une preuve. La phrase c'est « je suis épuisé ». Pas fatigué, épuisé, le mot compte. Fatigué, ça fait petit, ça fait week-end. Épuisé, ça fait quelqu'un d'important. On ne se demande plus comment ça va, on se demande jusqu'à quelle heure on a travaillé. On compare les nuits tronquées, les agendas surchargés, les week-ends sacrifiés. Celui qui dort 8 heures a perdu. Celui qui répond au mail à 23 heures a gagné quoi exactement ? Personne ne sait, mais il a gagné quelque chose. Le respect, peut-être. Ou son propre respect, ce qui est encore plus inquiétant. L'épuisement est devenu une langue, un dialecte de l'époque. On le poste, on le storyfie. Journée de fou, pas le temps de souffler, mais on avance. Le hashtag implicite, regardez comme je compte, regardez comme je produis, regardez comme je brûle et comme je brûle bien. Ce qu'on ne dit pas, c'est que derrière la performance de la surcharge, il y a souvent une peur très simple, la peur d'être ordinaire, la peur que si on s'arrête, on découvre qu'on n'avait pas tant de choses à faire que ça, que le vide qu'on fuyait à toute vitesse était en réalité de taille raisonnable. Le repos est devenu suspect, le silence une anomalie. Quelqu'un qui prend le temps de ne rien faire n'est pas quelqu'un qui se repose, c'est quelqu'un qui manque d'ambition. On a même inventé une façon occupée de se reposer, le yoga programmé, la méditation minutée, le sport comme obligation morale. On optimise sa récupération, on performe son bien-être, on est épuisé d'essayer de ne plus l'être. Je ne sais pas exactement à quel moment l'agitation est devenue une vertu cardinale, à quel moment prendre son temps et passer du côté des privilèges suspects. Mais je sais que quelque chose ne va pas dans une société où la première chose qu'on dit aux gens qu'on aime, c'est qu'on n'a pas le temps de les voir. Nous sommes très occupés. À quoi au juste ?

0: l'Atlantic Groove. Côté de Jason Ira et la voix de Laura Beg et Lévé à venir l'horoscope. On débute avec les béliers, Sophie.
1: Oui, alors trouvez du temps pour ce qui vous passionne et profitez-en sans retenue.
0: Oui, les taureaux.
1: Vous allez vous sentir fatigué aujourd'hui, les taureaux. Heureusement, votre mental d'acier vous évite de trop en souffrir.
0: Les gémeaux.
1: Alors les gémeaux, les petits plaisirs culinaires vont contribuer à votre morale aujourd'hui.
0: Les cancers.
1: Profitez de cette journée pour vous mettre en retrait. Il est important de prendre du recul.
0: Oui, les lions.
1: Attention à vous, les lions. À force de trop solliciter votre corps, il pourrait vous envoyer des signes de fatigue.
0: Les vierges.
1: Vous allez obtenir ce dont vous avez besoin. Cette journée s'annonce pleine de bonnes surprises.
0: La journée des balances.
1: Souriez, les balances, et la journée vous sourira en retour.
0: Celle des scorpions.
1: Vous allez rencontrer des problèmes de concentration dans votre travail. Faites des pauses.
0: Les sagittaires.
1: Votre esprit est plus léger, les sagittaires. Un nouveau souffle s'offre à vous.
0: Les capricornes.
1: Votre complicité s'intensifie avec quelqu'un d'inattendu.
0: Oui, les Verseaux.
1: En amour, ne précipitez pas les choses, la patience est la clé.
0: Et finalement, les poissons.
1: Alors n'hésitez pas à sortir de votre routine, cela vous sera bénéfique.
0: Allez, chers amis, aujourd'hui c'est l'anniversaire d'un certain Léo Sayer. Il fête aujourd'hui ses 78 ans. On a calé un son pour vous, mais un classique de chez les classiques, juste après la pub.
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0: Là, on est en 1980 pile poil.
1: Oui.
0: Leo Sayer, More Than I Can Say. Waouh, 46 ans de cela, chers amis. Ça remonte là, hein, mais le son est toujours jeune, n'est-ce pas? Dans la question du jour.
1: Avec Hachi Bachou, oui, aujourd'hui. Alors, elle pose la question, comment fonctionnent les abeilles?
0: On écoute Hachi.
2: Comment fonctionnent les abeilles? Dans le cadre de la Journée mondiale des abeilles célébrée hier, focus sur l'organisation étonnante de la ruche et la fabrication du miel. Au cœur de la colonie se trouve la reine, seule abeille capable de pondre des œufs. Autour d'elle, les ouvrières assurent plusieurs tâches, récolter le nectar, produire du miel, nourrir la reine et protéger la ruche. Les faux-bourdons, eux, ont pour mission de féconder la reine. Pour fabriquer le miel, les abeilles butinent les fleurs, transforment le nectar grâce à des enzymes, puis le stockent dans les alvéoles avant de le sceller avec de la cire. Les apiculteurs doivent aussi protéger les ruches contre plusieurs menaces, notamment le frelon asiatique, le varroa, et la teigne. Une surveillance régulière et un bon entretien sont essentiels pour préserver la santé des abeilles et garantir une bonne production de miel pour les générations futures et l'environnement.
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0: On fait encore écouter encore une fois l'extrait d'une chanson pour notre jeu blind test. Ouais. Vous nous donnez

0: le titre de la chanson ou le nom de l'artiste ou les deux, comme vous voulez. Attention, c'est parti, c'est pour repartir avec deux billets d'entrée.
1: Mmh. Ouais. Au M-Ciné pour voir Le Diable s'habille en Prada 2. Alors, c'est pas compliqué ce matin.
0: Non, c'est pas du tout compliqué. Écoutez l'extrait. Le chanteur a le même nom de famille que notre assistante à la production, Martin. Assistante à la production, c'est Martin.
1: En anglais, on dit mm-hmm, voilà.
0: Et son groupe.
1: Et dans le métro, cédez votre place aux personnes âgées. Voilà, on a tout dit. On a tout dit.
0: Je pense qu'on a tout dit. 402 80 80 ou sinon 52 53 84. 84. Et là, on a calé du Shakira pour vous, chers amis, aux côtés de Burna Boy, puisque la Coupe du Monde débute dans 21 jours. Ça s'appelle Die Die.

0: un mois et plus, même, 21 jours de la Coupe du Monde. Et puis, le mois de la Coupe du Monde, mais ça va tous les jours, vous voyez tout ça là. Dai Dai, c'est signé Shakira et Burna Boy, l'hymne officiel de la Coupe du Monde 2026.
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2: On va voir quoi là? On va retrouver Jason ce matin, bonjour.
0: Jason, bonjour.
2: C'est pas Jason Ira, hein, c'est Jason.
0: Ah, je sais pas, peut-être.

0: Jason Jean.
1: C'est Jason Jean.
0: C'est Jason Jean, oui.
1: Ouais, c'est pas Jason Ira.
2: Mais si Jason, mais si Jason ne vient pas, qui c'est qui peut?
1: Je sais pas, moi.
2: Jason.
1: C'est quoi cette blague? mais ça pique, là, s'il te plaît. Ouais, voilà. Jason, ça va bien?
0: Ça va et vous?
2: Oui, ça va.
1: Vous faites quoi dans la vie, Jason?
0: Je travaille chez Galaxy.
1: D'accord. De quel côté?
0: Celui de Vacoa.
1: Ah, ben.
2: D'accord.
1: Oui, ça veut dire que moi, c'est où le travail?
0: j'habite juste à côté du mall.
2: C'est sympa ça.
1: On a besoin de prendre bis, pas besoin de prendre métro, pas besoin de prendre.
2: Tout en place là, ouais.
1: Extraordinaire, ça c'est bien. Ça,
2: mais à quel moment vous allez dans la capitale, tout ça? Vous sortez un peu de Vacoa?
0: Pardon?
2: À quel moment vous sortez un peu de Vacoa? Vous allez à Port-Louis, tout ça? Ça vous arrive?
0: Ah, les week-ends.
2: Les week-ends. Mmh, ouais. Ok, d'accord. Ouais.
1: Week-end et Port-Louis, c'est fermé à partir de midi samedi. Oui. Donc voyez presque jamais Port-Louis comme si. À moins de prendre congé. Mais c'est moins de prendre congé. Il y a le pot, lui, parce qu'il y a ça. À moins de le faire, ça fait essayer même. Jason, est-ce que vous pouvez nous donner le titre ou le nom du groupe? On fait écouter un extrait. Est-ce que vous êtes prêt?
0: Oui, pas de souci.
1: Attention, c'est parti. C'est à vous de jouer, Jason. Jason, c'est à vous de jouer.
0: Oui, c'est In My Place de Coldplay.
2: Oui, c'est le cousin de Cathy Martin.
1: C'est la bonne réponse et Jason qui repasse.
2: Avec deux billets OM signés pour voir le film que vous, enfin, pour voir le diable s'habille en Prada 2.
1: Ouais.
2: Vous amenez la personne de votre choix.
1: Voilà.
2: Et vous, si vous devez choisir entre. Voilà. Vous emmenez qui avec vous? Qui c'est que vous allez emmener? Qui c'est que vous allez emmener, Jason?
0: Ma femme peut-être.
2: Oh, mais que je suis guerrier comme ça, au lieu.
1: Non, si quoi, ou Yannick, ou si vous avez le choix, que c'est un coup, mais ne partez sur sa Sophie.
2: Ah,
1: c'est pas ça, non. C'est pas ça que vous voulez dire.
2: Non, il n'y a pas posé des questions là.
1: Non, non. Correct, ça. Il va emmener son épouse et c'est tout, et ça va.
2: Oui, c'est
1: tranquille,
2: bon.
1: Tranquille, voilà. Jason, merci beaucoup. Merci d'avoir participé. Oui. Bravo à vous.
2: Bonne journée.
0: Bonne journée à vous, Jason.
2: Merci.
1: Allez, on écoute. C'est Coldplay et In My Place. Restez branchés à venir le journal dans quelques instants, mais on va se parler juste après.

chers amis, Coldplay qui sort l'album Rush of Blood to Your Head. Pour moi, c'est le deuxième meilleur album de Coldplay après Parachute, In My Place, à venir le journal et puis l'interview de la matinale. Anjali Siratan-Fulchan reçoit Thassarajan Pillai-Chidambaram, chairman de l'ICTA, au centre des échanges aujourd'hui, les enjeux du numérique et de la connectivité dans le pays. Ça c'est Stolen Dance, c'est signé Milky Chance. Nous on se retrouve juste après l'interview de la matinale, c'est-à-dire aux alentours de 8h30, restez branchés.

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1: Bonjour, il est 8h. Journal présenté par Anjali Siratan-Fultan. Bonjour.
2: Bonjour Patrice, bonjour à tous.
1: Et on débute avec les titres.
2: Tourisme de santé, Maurice veut attirer des patients d'Afrique, de l'océan Indien et d'Europe pour devenir un hub médical régional. Conférence de presse du FMP hier, Paul Béranger évoque le budget, l'inflation et la réforme des pensions. Métro Express, les personnes malvoyantes et non-voyantes pourront désormais voyager avec leur chien guide. Et puis à l'étranger, l'ex-président cubain Raúl Castro a été inculpé par la justice américaine. Merci d'être avec nous pour le journal. Ce matin, Maurice veut se positionner comme un véritable hub médical dans la région. Le gouvernement mise sur le développement du tourisme médical et durable pour attirer des patients de l'Afrique, de l'océan Indien et même de certains pays européens. Au-delà du tourisme, cette stratégie vise aussi à créer des emplois qualifiés et à renforcer le système de santé du pays. Maurice possède déjà plusieurs

0: atouts pour développer ce secteur en pleine croissance. Cette politique repose sur trois axes principaux: moderniser les infrastructures médicales spécialisées, former davantage de personnel de santé et renforcer la collaboration entre les secteurs du tourisme et du médical. Nous écoutons le Junior Minister du Tourisme, Sidney Pierre, au micro de Chapniz Ouzia Wahed Ali.
1: Sa vision-là l'inscrit dans une logique de durabilité économique et nous focalise beaucoup plus sur la valeur ajoutée que sur les chiffres des arrivées. Ça pour créer un emploi qualifié et pour renforcer nos systèmes de santé. Déjà, Maurice nous possède plusieurs atouts naturels et structurels. Nous avons une stabilité politique qui est reconnue, un environnement sécurisé et nous avons une connectivité aérienne régionale mais aussi internationale qui donne nous une très bonne réputation dans le secteur touristique. Sa politique-là, pose d'abord sur trois piliers. Nous avons une infrastructure médicale privée et spécialisée avec un investissement dans la clinique moderne, un centre de diagnostic avancé, une technologie médicale de pointe. Nous sommes capables de développer aussi nos capital humain. Nous sommes formés davantage de médecins, infirmiers, techniciens, spécialistes, afin qu'ils nous répondent les exigences que le marché demandait à l'international.
0: Le manque de médicaments pour le contrôle du diabète dans les hôpitaux publics est désormais maîtrisé. C'est ce qu'indique Bibi Wahide Gopi, Acting Director des Pharmaceutical Services au ministère de la Santé, qui affirme que la situation est revenue à la normale avec la disponibilité des traitements dans les établissements hospitaliers. Elle précise toutefois que des changements dans les voies maritimes vont entraîner des retards dans l'acheminement d'autres médicaments, ce qui pourrait perturber temporairement la chaîne d'approvisionnement. Nous l'écoutons.
2: Nutina, récemment, une molécule qui, nutinamine, il y a en petite quantité. Le fournisseur, il y a un petit problème, pour lui approvisionne nous à temps. Et de ce fait, ce qu'il nous fait, nous commence à tenir la population, surtout nos patients, nous commence à nous donner pour une semaine, et il y a très troublé. Donc, on est extrêmement inconvénient pendant au moins, ça a duré pendant une période de 3 semaines à 1 mois. Mais la situation est réglée. Et les comprimés, c'était pour qu'on contrôle la diabète. Le médicament est rentré en grande quantité et tous nos hôpitaux et nos centres de santé publics, tu n'approvisionnes dans le médicament concerné. De l'autre côté, nous avons une des trois médicaments qui dévinent un petit peu en quantité diminue. Nous devons comprendre que le service public, aussi bien que le secteur privé, nous dépannent 100% avec l'importation. Et nous approvisionnons avec beaucoup de marchés indiens et européens. Très souvent, je dis à nous, c'est le problème, c'est qu'ils peuvent trouver une autre source de maritime pour être capables d'approvisionner. À cause de la voie maritime, ils ont une trajectoire insensée. Nous pouvons trouver qu'il y a des trois petits soucis qui peuvent venir, mais nous pouvons essayer de prendre des mesures bien vite pour être capables de trouver une solution à ça.
0: Face à la presse hier à Eben, le leader du Front militant progressiste, Paul Béranger, s'est appuyé sur les récentes observations du FMI et de Moody's pour affirmer que le gouvernement dispose, cette année-ci, d'une marge de manœuvre budgétaire plus importante en vue du prochain budget. Selon lui, les sacrifices imposés dans le précédent budget étaient nécessaires afin d'éviter une détérioration de la situation financière du pays. Parmi les priorités évoquées figurent la lutte contre l'inflation et le coût de la vie. Le leader du FMP a également tiré la sonnette d'alarme concernant l'électricité, l'intelligence artificielle et le port. Concernant la pension de vieillesse, Paul Béranger a rappelé l'existence de l'Income Support Scheme destinée aux personnes âgées de 60 à 65 ans disposant de faibles revenus, tout en plaidant pour une réforme plus globale du système de pension à travers les recommandations de la commission d'experts qui n'ont pas encore été rendues publiques. Paul Béranger est au micro de Shailene Irbon.
3: Prioritaire dans le prochain budget. Point, bonne mesure pour soulager au maximum ben difficulté que la population peut connaître de plus en plus côté l'inflation et coût de la vie. Électricité d'abord. Le ministre Asiavanen peut bien débrouiller, mon Dieu. Mais la situation reste très difficile. Le risque de ban rolling blackout, c'est-à-dire telle région pas gagner l'électricité telle soirée, l'autre région l'autre fois, il y en a les autres pays comme l'Afrique du Sud qui ne connaissent ça. Et pour l'économie en général, n'oubliez qu'il nous en seul les pauvres et que toutes nos exportations et importations passent par là. Concurrence dans la région. À commence par Madagascar, le remède du bout de pays, appuyé pour vous, qui dit Tamatav, qui dit l'Afrique du Sud, et qui dit la Réunion aussi. Et prenez-nous bien qui nous peut dire l'eau et aïe. Tout le monde, le gouvernement, bien qu'on servit pour le progrès. Mais il y a une marée dans l'emploi, et en particulier dans financial services.
0: Et ce samedi, une autre conférence de presse sera consacrée exclusivement à l'inflation, au coût de la vie, ainsi qu'aux recommandations du FMP sur ces différents sujets.

0: 5 000 arbres et plus de 14 000 fougères ont été plantés autour du réservoir de Maruvakua, le plus grand réservoir du pays, construit en 1885, est aujourd'hui au cœur d'un important effort de protection de son environnement fragilisé par l'érosion et la perte de couverture végétale. Pour y remédier, les services forestiers du ministère de l'Agro-Industrie ont lancé une vaste opération de reboisement en collaboration avec l'ONG Natir. Objectif, stabiliser les sols et protéger les sources d'eau. Les fougères jouent aussi en rôle clé en formant une barrière naturelle contre la boue provenant des rivières. Zaid Djumka, Acting Deputy Conservator of Forests, nous apporte des précisions.
1: Pendant la saison de pluie, nous peinons assez l'espace vert pour ban de l'eau infiltrée. Un aspect ban mini forest, c'est pour protéger nous contre ban calamité naturelle. Un exemple, on a un signe quand nous commençons le travail, petit sable aussi pareil, quand nous gagnons beaucoup de problèmes d'érosion, nous commençons un projet dans la région de Maruvakua. Surtout ben petit coup d'eau qui alimente le réservoir. Qui fait parce que quand nous avons beaucoup ban espèces envahissantes là-dedans, surtout nous avons beaucoup ban la yane les couverts, nous peinons un grand vegetation. Quand nous avons un gros la pluie, tout ça ban la terre là, les laver, il y a dans ban coup de là, il fait ban problème de sédimentation tout ça. Ce qui nous fait, nous commençons à enlever ban espèces envahissantes, remettre ben plantes dans la région de Casfantelia de Maruvakua. Ce qui nous survivent, là, nous avons à peu près entre 5 500 à 6 000 arbres qui nous survivent. Nous essayons de remettre ben fougères qui tiennent aussi avant, puisque 14 000 fougères ont fini planter là-bas.
0: Une avancée en faveur de l'inclusion. Les personnes malvoyantes ou non-voyantes peuvent désormais accéder au métro express avec leur chien guide. Cette mesure vise à faciliter leur déplacement et à promouvoir davantage d'autonomie au quotidien. Les chiens guides, spécialement formés pour assister leurs maîtres, seront autorisés dans les stations ainsi qu'à bord des rames. Les détails avec Vincent Hocam, Marketing and Communication Manager, Metro Express Limited, au micro de Nirma Narayana Reddy.
2: On peut le voir depuis quelques mois, Metro Express a affiché les conditions of travel dans toutes les rames. Donc les chiens guides sont autorisés. Les autres animaux domestiques, oiseaux ou chats sont formellement interdits. Il y a aussi d'autres règlements. Si une personne souhaite avoir plus d'informations, il peut accéder sur le site internet où il peut retrouver une liste complète des règlements quant à l'utilisation du métro.
0: Notre miel possède un fort potentiel, selon le ministre de l'Agro-Industrie, Arvin Boulel. Intervenant hier à Réduit dans le cadre de la Journée mondiale des abeilles, le ministre a affirmé que Maurice doit miser davantage sur la qualité et la spécificité de son miel plutôt que sur le volume. Selon lui, Maurice importe actuellement près de 300 tonnes de miel par an, alors que la production locale atteint environ 40 tonnes. Il estime toutefois que le miel mauricien possède des caractéristiques uniques, notamment un faible taux de sucrose. Arvin Boulel a également lancé un appel pour protéger les terres agricoles face au développement foncier et à la spéculation immobilière. Arvin Boulel est au micro de Shailin Irbon.
3: Maurice aurait besoin de produire miel de qualité. Et l'avantage, si nous est là, c'est qu'il y a 1% de sucrose. Ils importent 300 tonnes. Nous produisons 40 tonnes. Alors, le nombre, il est là, il est augmenté, parce qu'il dit 15, il est 40, mais nous faisons qu'on marquette le produit. Et aujourd'hui, ce qui est bon content, c'est qu'avec la technologie, le savoir-faire, il est pris le privilège de quelques personnes. Développement, oui, mais bien connu comment faire. Pendant longtemps, avec le développement spéculation française, comme aujourd'hui, on peut faire ça. Sable, bras deux, et là, on laisse une place encore que tout fait. Mais ça va une place là, bien qu'on protège l'environnement. C'est un peu comme la biodiversité. Et de montrer qu'il y a une plante qui nous peut donner, des pupiers maçons. Important, c'est ce qu'on appelle melliferous, eucalyptus. Mais pour ça faire, nous voulons qu'il, au-delà de la recherche, tout bien moyen piqué là. Parce que l'agriculture, c'est un produit. Que ce soit beekeeping et source de la vie avec pollination.
0: Et puis à l'étranger, dans un développement spectaculaire, la justice américaine a inculpé hier l'ex-président cubain Raúl Castro, accusé du meurtre d'Américains en 1996, au moment où les États-Unis appelaient l'île communiste à choisir une nouvelle voie. En effet, Raúl Castro, 94 ans, frère du défunt Fidel Castro, ennemi juré de Washington, est accusé avec d'autres personnes de complot en vue d'assassiner des Américains ainsi que d'autres crimes dans une affaire remontant à 1996 lorsque deux avions civils pilotés par des opposants aux dirigeants cubains avaient été abattus. Selon l'acte d'accusation, Raúl Castro était alors ministre de la Défense. Nouvelle qui nous amène à la fin de cette édition. Merci de l'avoir suivi. Merci à Netoucha et Romenso à la réalisation et Kavish à la technique. À suivre l'interview de la matinale, je reçois aujourd'hui Tassarajan Pile Chedumbrum, chairperson de l'ICTA.

0: Bonjour à tous et merci d'être avec nous ce matin pour l'interview de la matinale. Avec vous, c'est Anjali Sirotan-Pulchen. Donc ce matin, nous nous intéressons aux enjeux du numérique à Maurice, la qualité des services Internet, la transformation digitale du pays, entre autres. Pour en parler, nous recevons le chairman de l'ICTA, Tassarajan Pillay Chidambaram, également ancien ministre des technologies de l'information et de la communication. Tassarajan Pillay Chidambaram, bonjour et merci d'être avec nous ce matin.
1: Bonjour, bonjour à tous les auditeurs.
0: Donc pour commencer, nous causons qualité net, une plateforme qui vient de lancer il y a quelques jours. Donc concrètement, Outikabab, explique-nous le but de sa plateforme-là et comment l'IPO marcher, comment l'IPO aide l'utilisateur mauricien.
1: Tout d'abord, l'utilisateur nous a posé en premier lieu la question, est-ce qu'il peut gagner value for money, est-ce qu'il peut gagner la qualité pour le paiement qu'il peut effectuer. Par contre, quand un utilisateur peut download qualité net, l'osso mobile, il n'est plus un bénéficiaire passif du service. Il devient un acteur actif. Quand il est capable, en temps réel, connaître la qualité de ce service qui, l'osso opérateur, s'est supposé donner. Ce qui est intéressant avec qualité net, c'est que, contrairement aux autres outils téléchargés en ligne, tout comme Ookla Speedtest, entre autres, qualité net, c'est un outil validé par l'ICTA. Et les résultats qui tombaient, c'est authentifié. Il y en a une force probante, et ce qui est important, c'est que l'ICTA capable de servir sa donnée-là pour être capable d'adresser auprès des autres opérateurs qui ne fautaient pour qu'on connaisse qui peut arriver, qui ne peut pas arriver. Et avec ça, nous capables de dire qu'on connaît et aussi ce qu'on peut avec ça. Par contre, les autres outils téléchargés, du moment où il y a une donnée, ou pas qu'à faire avec ça. Par contre, ça n'a là, il est authentifié et il vient de l'autorité. Et basant sur cette autorité, l'ICTA est capable de prendre les mesures qui s'imposent pour remettre les choses en ligne. Et ce qui est aussi intéressant, c'est que quand Jimoun, avec qualité net, quand une personne peut bouger et parler dans une région, il a fait un test à sa région-là pour connaître lesquels des man opérateurs qui peuvent mieux desservir sa région-là. Et en fonction de ça, il est capable de décider avec qui opérateur il peut aller. Vous trouvez, c'est un paradigme shift. Écoute, maintenant, c'est l'utilisateur qui a toutes les choses en main et c'est lui qui décide qui il peut faire, qui il peut pas faire. Et aussi, en utilisant qualité net, moi, vous dire, il peut donner l'ICTA la possibilité pour faire un inventaire fidèle, exact de la situation. Parce que nos objectifs, nous, c'est qu'il donne l'usager un service impeccable, nickel, qu'il est capable de gagner value for money. Et aussi, il peut gagner l'occasion de participer à une campagne nationale pour qu'il soit capable d'assesser la qualité du broadband à Maurice.
0: Donc souvent, le consommateur dit qu'il se peut payer pour une vitesse Internet qu'il ne peut pas obtenir réellement. Donc ça veut dire que qualité net pour permettre de vérifier sa bonne école.
1: Définitivement. Comment dire, qualité net, il fait l'autorité. Son résultat fait l'autorité. Et basant sur cette autorité, nous sommes capables de prendre une mesure qui s'impose. Nous sommes rappeler l'opérateur à l'autre et nous sommes capables de faire quelque chose pour que les choses bougent dans la bonne direction.
0: Mm-hmm. Donc, selon l'ICTA, les données qui peuvent être récoltées pourraient être anonymes. Donc, est-ce qu'il se garantit qu'il n'y a pas aucun problème de vie privée?
1: Laisse-moi dire une affaire. Vous connaissez? Il faut me rappeler que l'ICTA, tout récemment, fut élu comme membre exécutif du CRASA. CRASA, c'est quoi? C'est une association des régulateurs de SADEC. Et aussi, nous finissons être élus comme président du Commonwealth Telecommunication Organization. Qui donne nous une indication que sa international recognition qui nous est là. ICTA, c'est une institution sérieuse et responsable. Ce qui veut dire, nous, capables de donner la garantie que tout ce qui nous enregistré, par exemple, les données numériques, c'est ça qui est important pour nous. Divulguer les informations, ça, c'est pas notre genre. Mm-hmm. Ça, on peut pas être sûr là-dessus.
0: Donc, maintenant, si qualité net fin trouver qu'un opérateur peut offrir un service de mauvaise qualité, est-ce qu'il peut y avoir une action ou une sanction?
1: Définitivement.

0: C'est pour ça qu'il y a une qualité nette. Qualité nette, nous vivons dans un pays de droit. Quand nous ne sommes pas capables, basant le n'importe quoi, nous faire une enquête. Nous bien avoir une preuve solide, une preuve authentifiée, une preuve qui fait l'autorité pour nous faire. Et ça, l'ICTA, avec la qualité nette, avec les données qui nous prennent, et nous pouvons faire les nécessaires. Il faut, en fait, moi, je faire ressortir aussi. Vous connaissez, quand tu peux lancer ça outil qualité nette, tu finis gagner le concours des opérateurs aussi là-dedans. Donc, les opérateurs sont partie prenante dans cette démarche-là. Donc, ce qui veut dire, les garanties qu'ils nous sont capables de donner le service et veiller à ce qui, pour nous, ce qui nous peut rouler, c'est que le public gagne value for money.
1: Donc, le gouvernement, à plusieurs reprises, indique qu'ils souhaitaient faire de Maurice un cyberil. Est-ce qu'il y a une infrastructure Internet réellement à la hauteur de sa l'ambition?
0: On est déjà un cyberil. Nous finissons réaliser beaucoup de progrès à Maurice dans le domaine informatique. Nous avons un pays qui finit copier the whole island with optic fiber to the home, la fibre optique. Dans beaucoup de pays d'Europe, il n'y a pas encore atteint partout dans tout coin et recoin du pays. Nous finissons déployer le 5G. Nous avons une connexion de câbles sous-marins. Et nous pouvons continuer à investir pour qu'il nous capable de dynamiser ce secteur. Et c'est ça qu'il nous peut faire. Et je n'ai aucun doute là qui nous donne la bonne direction.
1: Et à Rodrigo aussi, c'est...
0: Oui, bien sûr. Bien sûr, nous pouvons dans Rodrigo aussi. Nous pouvons faire la même chose à Rodrigo aussi.
1: Déjà, il y a un câble optique à Rodrigo?
0: Oui, bien sûr. Il y a un câble optique. Si je ne me pas trompé, il y a Moss. Câble Moss. Autrefois, safety supposé à Rodrigo, mais seulement à l'époque, les anciens, dans les années 2000, quand le Cap Safe est venu à Maurice, Cap Safe, c'est South African Far East. Quand il peut venir, je préfère arrêter à Maurice, pas pour continuer à Rodrigo. Mais seulement nous, quand nous finissons arriver, le câble Moss et qui peut desservir Rodrigo actuellement.
1: Donc, ben internaute mauricien, vous souvent dénonce ben coupure, ben ralentissement ou ben problème pendant ben grosse pluie et que cyclone. Est-ce qu'il nous réseaux suffisamment résilients?
0: Les changements climatiques, avec les changements climatiques, les risques sont là. Mais seulement, on va dire une affaire, qui nous, au niveau de l'ICTA, nous peut veiller à ce qui, ben opérateur, non, il y a pas autant qu'ils se réalisent des gros profits. Mais nous, les qui investissent dans l'équipement, investissent dans l'infrastructure. Nous avons une infrastructure robuste pour pouvoir répondre à n'importe quel problème que le pays a fait face. Et pour ça, nous pouvons bouger dans cette direction et l'ICTA peut veiller ça de très près.
1: Et qu'est-ce que tu peux faire par rapport à ça?
0: Nous pouvons demander à ce qu'il y ait un opérateur constamment renouveler le bon équipement, revoir le système qu'on connaît. C'est un secteur dynamique, ça n'est pas statique. Donc, ce qui veut dire, nous veiller à ce qui. Ce qui plaît pour autant pour nous, que le public gagne la qualité du service. Dans sa direction, qui nous peut opérer, et nous pouvons situer qui, dans n'importe quel cas de figure, bien, ou pour, quand on a une situation ou une catastrophe, normal, un réseau peut souffrir. Mais, bizarre qu'à part, en temps réel, remettre les choses à jour pour que ça ne peut pas affecter nos usagers, et en plus, le pays se développe.
1: Et maintenant, avec la montée du télétravail, du streaming et de l'intelligence artificielle, est-ce que Maurice risquait une saturation de ce réseau d'Internet dans les prochaines années?
0: Il est vrai que les jazz numériques peuvent augmenter considérablement. Il y a des risques. Mais seulement, je suis capable de dire où. Que nous avons une rencontre régulière avec un opérateur pour nous connaître au juste que nous pouvons aller. Quelque chose qui peut bien faire pour améliorer la situation. Mais nous parer pour cela, nous peinons aucun parce qu'il nous peut investir. Un opérateur peut investir lourdement, massivement dans les équipements pour qu'il nous capable de gagner un secteur robuste, des infrastructures robustes pour répondre aux exigences de la nation.
1: Et souvent, le gouvernement cause la transformation digitale, mais beaucoup de Mauriciens disent qu'ils ont des services en ligne compliqués ou peu accessibles, par exemple, une facture numérique, tout ça. Donc, qu'ils peuvent faire par rapport à ça?
0: C'est vrai que la facture numérique reste un véritable défi. Mais vous connaissez, pour nous, ce qui est important, c'est qu'il bien fait de sorte qu'il peine une politique de poids des mesures. Bien qu'il le service, qu'il l'Internet, vienne un droit de tous les citoyens. Quand on nous dit ça, nous bien minite. Et nous bien fait de sorte qu'il, pas parce qu'il reste dans le faubourg, pas parce qu'on a les moyens limités, qu'on n'est pas capable

bénéficier d'une qualité Internet, de bonne qualité. Un pays pas capable permettre de dire qu'il peut faire un progrès extraordinaire si une partie de sa population dans le noir, une partie

0: télétravail aussi la régulation du numérique. Comment se fait ça sans qu'il se donne l'impression d'un contrôle excessif d'Internet ou de bande réseaux sociaux?
1: Non, nous peinons aucun contrôle, nous pas fait aucun contrôle de l'Internet. Nous préférons, nous, ce qui nous fait, nous veillons à ce que le public ait une qualité d'Internet, un Internet de bonne qualité. C'est ça qui nous veille. D'ailleurs, l'outil qualité net donne sa visibilité, là, donne sa indication. Là. Il donne nous une indication quand nous gagnons l'inventaire fidèle et exact de la situation, le terrain, comment ça se passe, dans quel réseau, dans quelle région, réseau n'est pas fait, dans quelle région, réseau, ça désiré. Et c'est là que nous allons agir. Et pour ça, moi, je vous dis, bonne affaire, nous pouvons veiller à ce qui peine à sa histoire, on va dire, une politique de poids et de mesure, comme vous pouvez dire.
0: Donc le réseau social si peine à contrôle au PGA.
1: Nos réseaux sociaux, non, nous n'avons aucun contrôle là. Nous, ce qui nous connaît, l'ICTA, son rôle, c'est quoi? L'ICTA, il y a un régulateur. Il y a un régulateur dans le secteur TIC. Il est là pour veiller à ce que les opérateurs jouent les jeux. Que le public gagne value for money. Si nous n'avons aucun problème que les opérateurs gagnent faire des profits colossaux. Ça, nous n'avons aucun problème. Mais seulement, le public bizarre gagne quelque chose. Et d'ailleurs, c'est à cause de ça qui nous peut venir, qui nous vient avec le service de qualité nette, qui peut vraiment dynamiser le secteur. Et comment vous dire, on a fait déjà à peine une semaine qu'il nous finit dans ça, il y a plus de 3 000 tests qui finissent faire. Ça donne une indication que nous sommes sur la bonne voie. Et ne peut bouger dans cette direction.
0: Maurice Pé avance vers la 5G, ma nouvelle technologie. Zodi, selon vous, qui est le plus grand défi numérique du pays?
1: Quand nous avons l'ambition, vient une île intelligente. Quand nous devons prendre en considération aussi la cybersécurité, des réseaux. Nous devons être capables d'innover. Parce que aujourd'hui, avec ça, le monde qui peut aller, dans sa digital era qui nous peut vivre là, il y a de la place que pour ceux qui veulent innover. If you can't innovate, you have to go home. Et ça, nous, politiques. Et c'est ça qui, qualité nette, est important dans cette équation-là.
0: D'accord. Nous vous terminons ici, Monsieur Tassarajan Pilecchidombrom. Merci beaucoup pour l'intervention ce matin.
1: C'est moi qui vous
0: Et
1: remercie.
0: merci aussi à tout Bandimoun qui finit de suivre nous ce matin.

0: べ。Jeu Dassin, et si tu n'existais pas, choisi par notre invité de l'interview de la matinale, monsieur Tassarajan Pile Chedumbum, qui est le chairman de l'ICTA et qui a choisi ce morceau spécialement pour son épouse. Ça, c'est de l'amour, oh, chers amis. À venir d'un regard sur l'histoire aujourd'hui, Reza Duli Mahmoud nous raconte l'histoire de Vinod Raghunandan. Écoutons.
1: Chers auditeurs, bonjour. La personnalité qui nous intéresse est un poète et un nouvelliste. C'est un amoureux des lettres, mais c'est une personnalité qui est modeste et discrète. La beauté et la force de sa poésie et de sa prose ne sont pas assez connues et méritent plus de visibilité dans le milieu littéraire d'ici et d'ailleurs. Je vous parle ce matin de Vinod Raghunandan. Il naît le 13 août 1955 à Ripaille, dans le district de Moka. Issu d'une famille modeste, il se passionne pour l'écriture dès son enfance. Il fait ses études secondaires au Collège Royal de Kurpip. Vinod Raghunandan est détenteur d'une maîtrise de lettres et d'un DEA en linguistique. Il débute sa carrière en tant qu'enseignant et journaliste. En 1994, il s'installe à Paris et anime de nombreux ateliers d'écriture, publie dans des parutions collectives, des magazines ainsi que des revues. Il se consacre ensuite pleinement à sa passion pour l'écriture et participe à plusieurs événements culturels et littéraires en France, dans son pays natal ainsi qu'à l'étranger. Il ressort de ses œuvres un profond attachement à son île, qui est selon lui un caillou sur mer. D'ailleurs, il fait cette confidence lors d'une interview. « Lorsque je raconte que j'écris, mon imagination se situe à Maurice. Il y a un va-et-vient permanent entre Paris et Maurice. » Je travaille beaucoup la nuit, et souvent la nuit, le bruit des voitures me fait penser à la mer. Brigitte Masson publie en 1993 le premier opus de Vinod Raghunandan, Mémoire d'étoiles de mer. Ensuite, nous avons La saison des mots, qui paraît en 1997. Connu aussi pour ses nouvelles, Vinod Raghunandan publie Daïn et autres chroniques de la mort en 2004. Son recueil poétique Manama, les mots oubliés, paraît à titre posthume en 2016. Après avoir vécu 20 ans en France, Vinod Raghunandan décède prématurément à Paris à l'âge de 60 ans. Brigitte Masson revient à la charge 10 ans après son décès, précisément le 6 septembre 2025, pour que ce grand poète mauricien, trop souvent oublié, revive. D'ailleurs, Vinod Raghunandan écrit lui-même dans son poème posthume Manama, « Écrire abolit la mort, sauve de la non-existence ». Ses œuvres complètes se présentent dans un coffret collector qui regroupe l'ensemble de ses écrits, poèmes, nouvelles et textes inédits. L'éditrice espère aussi que ses œuvres intégrales figurent au programme d'études dans les universités et au High School Certificate.

0: Nibel elle était encore au collège, elle faisait la folle, comme elle vient de faire dans le studio.
1: Je dis pas cela, il y a aussi ma collègue.
0: Il y avait qui?
1: Cathy Martin.
0: Qui a fait la fête
1: non,
0: avec
1: mais
0: vous.
1: Oui, c'est bien de danser des fois.
0: Allez, bien, je suis entièrement d'accord avec vous. Par contre, il y a les communiqués à venir.
1: Un communiqué du Central Electricity Board qui avise les abonnés de Montroche, habitant dans les environs de Barclay, Baco Racing, School Lane, Verger, Bissambar, Erschen Roder, avenue Barclay, Asylum, CWA Barclay, Piscine Serge-Alfred, en partie Raymond Rivette et des environs que la fourniture d'énergie sera interrompu entre 8h30 et 9h et de 15h30 à 16h. Aujourd'hui, jeudi, le 21 mai, en raison des travaux qui seront effectués sur le réseau électrique, cette fourniture qui sera rétablie sans préavis à l'achèvement des travaux. Le CEB s'excuse auprès de tous ceux affectés par cette coupure.
0: Merci Sophie. Octavie est là pour vous avec Let Me Be.

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1: Bien sûr. 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
0: All right.
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0: Toujours l'homme en vert.
1: 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Hein.
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0: 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La musique revient, chers amis, avec Mahoum et Marine Jean. Ça s'appelle Aloha. Écoutez.

0: On a des messages d'anniversaire et on a un gâteau à offrir ce matin.
1: Oui, on a un gâteau à offrir à David ce matin.
0: David.
1: De Pointe des Lascars.
0: Est-ce que David est au téléphone? Oui. Bonjour, bonjour David.
2: Bonjour.
0: Ça va David?
2: Bonjour. Ça va.
0: Qui position? Tout correct là?
2: Correct.
0: Nous garçons d'un sont debout là?
2: Ouais, merci.
1: Happy

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1: 다비드, bon anniversaire.
2: Merci.
0: Qui programme aujourd'hui?
1: Oui, allez, explique-nous qui peut dérouler à partir maintenant là, 8h50 là, qui peut dérouler? Ou la journée comment vous passez?
2: Pour l'instant, on peut travailler.
0: Pour l'instant, on peut travailler. Ok.
1: Qui, allez, qui travaille ou faire?
2: Moi, c'est God malade.
1: God malade. Okay. Jusqu'à quelle heure vous travaillez?
2: 5h.
1: 5h. Okay. Là, après 5h, là, qui peut.
0: C'est le week-end après 5h?
2: Non.
1: Ngibo vraiment famille. Ngibo vraiment famille.
0: Oh, la puce ça y est.
1: Ça n'a pas une, ça n'a pas une. Raconte un peu.
2: Bonne cousine.
0: Ouais.
2: Papa.
0: Et puis la Marjorie, Nathalie et Doris, non?
2: Ouais. Allô?
0: Marjorie, Nathalie et Doris aussi pour là-bas.
2: Ouais.
1: Sophie, là, qu'est-ce que tu as fait, hein?
0: Dommage.
1: Et puis, n'arrive que tu. Terrible, ça. Pas facile.
0: Mon gars, il y a qui n'a pas au carré, tu.
1: En tout cas, nous souhaitons un bon anniversaire. Oui. Enjoy en famille et à la Lida.
0: Et un cadeau, un gâteau pour vous ce matin, voilà. 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Donc ça, c'est quoi, pointe la santé avec vous, la famille.
2: Merci beaucoup.
1: Fais pas ce point gâteau. Là, je vous dis même, comme ça, comme je vous dis, vous couplez tant eux-mêmes.
0: Oui, exactement.
1: Bonne journée à vous.
0: David. Bye bye.
1: Bye bye, David. La musique revient. Avec Snap. Rappelez-vous de Snap, c'était dans les années 90. Rhythm is a dancer.

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1: Oui, petite rectification pour la programmation télé pour ce soir, c'est le 21 mai 2026.
2: Alors sur la MBC 1 à 20h15, Zéro Stress avec Miss Lane. MRIC, National Innovation Challenge, sur la MBC 1 à 20h20. Sur la MBC 5 à 20h, Télénovela en français, Un amour sauvage, Pantanal, saison 1, épisode 176. Sur la MBC 5 à 20h50 aujourd'hui, Télénovela en français, Valentina, My Special Love, saison 1, épisode 17. Sur la MBC 5 à 21h35, la série en français, L'incroyable Hulk, saison 3, épisode 19. Et sur la MBC 11 à 21h40, Fight Sports Grand Sumo. Voilà.
1: Merci Sophie, on arrive à la fin de cette émission, l'équipe du matin.
2: Oui, merci à Romain Saujust, notre réalisateur télé. Cathy Martin était notre assistante ce matin. La technique, c'était Caviche. Le journal des sports avec Ashley Sitana. Le journal et l'interview de la matinale avec Anjali Siraton Fulchan. Les rubriques signées Meiling Balou, Reza Duli Mahmoud, Kamlesh Bakori et Ashi Bachou.
1: Et puis on a eu Sophie.
2: Et on a eu Patrice.
1: Merci à tous.
2: Demain. Et je vous rappelle que demain, on a nos invités en studio.
1: Ouais. Pour le jeu BYD, chers amis, on vous donnera plus de détails demain matin à venir le journal in English. Oui. Ça c'est Mortimer et Lightning. Bisous, ciao et demain, bonne journée.

Madame, ici, bonjour et merci. Vous pouvez suivre l'actualité. Donc, aujourd'hui, au 18 mai, Rodrigue Gatti dispose d'un stock 565 tonnes d'iris ration, soit 45 jours à consommation. Une nouvelle cargaison, 200 tonnes pour arriver les 11 juin. 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De ce côté, Ashok Subron, ministre de la Sécurité sociale, a annoncé une annonce Medical Appeal Tribunal qui vous donne Rodrigue à la mi-juin. 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Voilà, donc nous finissons à la fin de ce flash. Merci, vous finissez, vous retrouvez 10h.

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0: Et voilà, comme mentionné, Nouéna, aujourd'hui encore une fois avec nous dans l'émission, la commissaire de la femme et bien-être de la famille, Madame Christiane Agathe, bonjour.
1: Bonjour aussi, bonjour les auditeurs.
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1: 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Ils ont parfois une sensibilité par rapport à la lumière. 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
0: 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Que ce soit des enfants autistes ou il y a une autre malformation, il y a une autre, ils vivent avec un certain handicap, et bien ces enfants là, c'est un besoin
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1: 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Ou pour aussi un jeu pour les enfants qui est très adapté par rapport à un jeu qui est à Maurice, qui... que ce soit la glissade qui avec un matériel qui pas pour faire les enfants gagner une blessure.
0: Un matériel adapté aux enfants.
1: 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Donc, nous prenons ça à reposoir. Nous prenons un à maréchal qui finit, commence contracteur, qui finit, commence travail, reposoir et maréchal. Et nous prenons un par la suite à Biozuit et un par la suite à Gravier. Et nous pouvons essayer de mettre en place un dans chaque région électorale de l'île pour capable venir plus près avec ma famille et avec mes enfants, justement pour assurer que mes enfants aussi aient une place que je suis capable de jouer sans qu'ils aient besoin par la famille, besoin de déplacer vers Maurice pour gagner sa bonne facilité. 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
1: 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Avec les enfants. 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Et ils ont assuré qu'ils ont pesé en sécurité. 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
1: 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Mais il est important que les parents trouvent ça le temps là pour les enfants.
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0: Voilà une cause de l'inégalité, bien-être des enfants et que peut-être un petit constat dans la précarité des enfants à Rodrigue. 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
1: 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Bien rester poser les enfants question et constamment. Ce n'est pas avoir peur, mais c'est être sûr qu'aux enfants, ils restent protégés et assurer avec qui ou petit aux enfants, quand vous êtes, par exemple, pour aller au travail, quand vous êtes pour faire une sortie, assurer avec qui ben, vous êtes petit aux enfants. 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
1: Merci Rosie, merci les auditeurs.

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Focus Famille peut terminer ici. Merci de vous l'écoute. Nous souhaitons passer une très bonne journée. Nous donnons rendez-vous jeudi prochain pour une autre émission Focus Famille. Bon jeudi à vous tous.

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0: 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On doit faire beaucoup de recherches, zone ban apiculteur. Et déjà, ban l'équipement là, ban l'équipement également, c'est vraiment coûteux. Mais quoi prendre.
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0: 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Ensuite, nous avons nos ruches, qui est constituée du couvain, de la housse. 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
0: Oui et non. D'abord, dis-moi, les designers ont beaucoup de patience parce que à chaque fois, ils peuvent apprendre beaucoup. Chaque visite à la ruche, n'est pas pareil. C'est toute une aventure. Chaque fois, on voit une visite aux ruches, une nouvelle affaire, on peut apprendre. Et par rapport à ça, on peut grandir et on peut apprendre comme le métier. Comme ça.
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0: 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Côte banane, planteur, en phase de service, ban pesticides et insecticides. 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
0: 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Et ensuite, nous pouvons passer les impôts.
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1: 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Nous peinons maladie, mais tout le temps nous besoin préserve nos abeilles et empêche qu'il peinent aucune maladie qui rentre dans l'île.
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1: 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Il y a d'autres situations, si vous manquez de ajuster par rapport à ça. Et vous pouvez trouver d'autres, même quand vous êtes en saison, vous pouvez récolter du miel.
0: Et quand vous pouvez dire que vous manquez de choses, par exemple, qui manquez de choses, qui manquez de choses, qui manquez de manquer.
1: 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Donc, les abeilles pas capable ramène à la ruche nectar et pollen. 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
1: 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D'ailleurs, ça cuillère du miel, c'est le travail en la vie, en abeille entière. Il aussi rappelle comment les apiculteurs font travail beaucoup et donnent beaucoup d'énergie pour, c'est-à-dire pendant toute l'année pour protéger ces abeilles-là. Et il y a un moment pour faire du mal aussi, prendre conscience de l'importance des abeilles dans la pollinisation avec l'agriculture en général. Et également capable d'éduquer du monde aux nécessités pour protéger les abeilles et soutenir les apiculteurs.
2: 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En quoi consiste le projet exactement? Monsieur Pascal Baptiste, bonjour.
3: Bonjour, bonjour.
2: Alors tout d'abord, explique-nous en quoi consiste exactement ce projet de plantes mellifères.
3: Dans le cadre de le projet Ensemble, il y a plusieurs composantes. Et une composante, c'est apiculture. Donc, on va faire

0: mon étude et un expert apiculteur qui est venu depuis l'Italie. Il y a l'occasion, on compte beaucoup mon apiculteur. Aussi M. Volbert, qui est l'officier apicole de Rodrigue. Et un constat qu'il fait, c'est qu'il ne manque une plante mellifère dans Rodrigue. Une plante mellifère, c'est une plante qui produit une fleur, comme une abeille, comme une butinée. Un projet pilote qui est responsable de ce projet-là, c'est essayer de propager une plante mellifère chez mon apiculteur, directement aux autres. 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
0: 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Et un moustique, nous connaissons un épisode souvent comme en chikungunya ou bien la dengue. Et une plante qui sert à la fois aromatique, à la fois décorative, mais aussi capable de servir comme répulsif. Donc, c'est dans trois rôles. Et donc, nous pouvons essayer de propager ça et en même temps faire un bien pour l'environnement. Donc, déjà, M. Marianne, il décide de participer quand il en visite nos experts apicoles. Donc, nous avons l'occasion, il visite sa ruche et nous dit à nous qu'il y a un problème ni rencontrer. Donc déjà, sinon aussi, man, c'est dans mon atelier de travail avec mon apiculteur, quand nous experts là, et nous gagnons le temps, visite bien sur exploitation, qui est bien moderne. Je veux dire, c'est une technique assez moderne d'innovation en termes apicoles, mais il rencontre une difficulté. Et ma difficulté, c'est ça manque de plantes là, mon abeille, pas gain assez nectar. Et ça, il y a un problème qui nous rencontrait dans Rodrigue entier. Et donc, il est d'accord pour lancer ce projet à côté, parce qu'il est même conscient qu'il vise une plante mellifère. Et même chez lui-même, il a cette plante-là. Et donc, nous contribuer, nous amène au moins une cinquantaine de plantes chez lui. Et donc, ça un projet apparaît là. Nous pouvons continuer avec les autres apiculteurs qui pour bénéficier. Et à terme, nous pourrons nous propre nursery, c'est-à-dire nos pépinières, que nous pouvons produire une plante mellifère, que nous pouvons distribuer. Pour installer une pépinière, que nous pouvons produire nous-mêmes une plante, que nous pouvons distribuer chez mon apiculteur, mais aussi chez mon agriculteur. Donc, c'est Kéako qui est responsable de cette partie-là. Donc, vous avez notre expertise en apiculture. Et donc, nous faisons un suivi sur cette plante-là. Est-ce qu'il y a vraiment mon abeille pour venir là? La suite du projet, c'est aussi servir une plante endémique. Mon plan endémique comme un bois carotte qui nous trouvait il attire beaucoup mon abeille. Et donc le prochain projet c'est ça, c'est à la fois nous servir une plante qui est cave utile pour nous, c'est-à-dire nous servir basilic, etc., mais aussi nous cave servir une plante endémique pour la préservation de nos écosystèmes locaux, mon bois carotte, etc. Et donc la suite du projet c'est ça, c'est créer une pépinière aussi, créer une pépinière que nous cave propage de ma plante chez les différents apiculteurs, mais aussi mon exploitant agricole. Donc voilà la suite du projet.
1: Et une dire qui a fait cette propre nursery que vous êtes capable de distribuer ban plante à ban apiculteur par la suite hein, et que vous êtes arrivé avec ce projet-là.
0: Donc, le projet peut bien avancer. Ça veut dire là, nous avons identifié un terrain. Et donc, voilà, projet en bonne route. Et aussi, ça peut venir là, un projet pilote du point de centre agroécologique, que tu as une formation, leurs différents procédés agroécologiques. Et ça, c'est une base pour le futur, c'est-à-dire comment une pépinière, mais aussi un centre de formation, une ressource, quoi, capable de faire une expérimentation et capable de développer une nouvelle technique locale agroécologique.
1: Alors voilà, dans le cadre de la Journée mondiale des abeilles qui nous célébrait hier, Monsieur Pascal Baptiste, il nous a causé un peu lors de sa projet plante de mellifère.

0: 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Merci de brancher sur les ondes de la MBC Rodrigue FM ce matin. Vous pouvez écouter nous l'émission Réveil écolo aujourd'hui. Nous pécose l'importance de ban abeille, aussi ban bienfait de ban plante mellifère à ban abeille dans le cadre de la Journée mondiale des abeilles qui nous a célébré hier. Alors, et là, pour tout de suite, moi, je retrouve Monsieur Robert Spéville, expert in small agriculture, environmental protection et aussi membre de l'association Rodrigue Environment Friendly Group. Monsieur Spéville, bonjour.
1: Bonjour, madame. Bonjour, les auditeurs.
0: En tant qu'expert, nous avons besoin de dire du small agriculture et aussi dans le domaine de la protection environnementale. Et Monsieur Marianne nous connaît qui l'y fait. Alors, il y a dans ce ban ruche côté produire du miel. Ou comment ou trouve ce projet-là et aussi comment l'y contribuer à la protection de l'environnement et à la protection de ban abeille.
1: Un projet pilote, c'est à côté de M. Eric Marianne, et c'était pour justement mettre une plante mellifère, à côté de M. Marianne, qui est l'apiculteur, donc et mettre une plante mellifère pour augmenter la quantité de produits de qualité de nectar, et une troisième plante spécifique qui, d'après une expertise, il dit qu'il de fournir le rendement en quantité de nectar vraiment conséquent. Donc ça, comment on peut dire, ça bon plan là, je pour fournir un aliment essentiel pour abeille et ben abeille et ben insectes pollinisateurs qui normalement et toute nourriture pour être capable à produire. En même temps, nous pouvons augmenter la quantité de production de miel. Donc, en introduisant plantes et mellifères, et en même temps, et comment on peut dire, nous fait cause réchauffement climatique. Le deuxième aspect, c'est que ça peut aider, ça bonne plante là, fait aide qui stabilise, et, si vous voulez, et ça un gros problème qui peut causer tout partout mondialement, et réchauffement climatique. Donc, et, au fait, l'objectif principal, c'est qu'il pourrait venir en aide à un apiculteur.
0: D'accord, et justement, au cause le changement climatique, Monsieur Spéville, comment ça va une plante mellifère qui capable favorise un meilleur équilibre écologique?
1: Moi, personnellement, on est étonné, il y en a assez de plantes, mais il y en a suffisamment, il y en a pas mal de ruches. Et moi, pas réussi de manier le nombre exact, mais. Et en plus, il y a une producteur de ruches. Donc, vous pensez, ça bonne plante qu'ils ont amené côté là. Des pour comme si, supplémente et bonne plante qui déjà existait côté là. Et parce que ce qu'ils ont amené, moringa, basilic, gros goyave, et c'est une plante spécifique qui, comment on peut dire où, de produire en quantité de nectar qui est essentiel pour bonne abeille. Donc, bonne plante qui nous a amené, moringa, basilic, cannelle, cogoyave, bibas, romarin, chandelle. Donc, c'est bonne plante qui n'est pas spécifique, mais qui prouvait être des bons producteurs de nectar qui est essentiel pour bonne abeille. C'est bonne plante spécifique qui. Et comment vous dire, c'était une plante mellifère. Et quoi qu'il y ait, les autres plantes dans ce jardin, dans ce location, qui pas forcément les produits autant d'hectares. Mais nous, ce qui l'association a amené ensemble dans ce projet pilote-là, il nous amène d'autres plantes qui, justement, et répondre à sa demande pour bonne abeille, pour être capable de travailler et produire et de gagner l'alimentation essentielle, pour être capable de produire plus des hectares, de capable faire ce rôle de pollinisateur qui est essentiel pour qu'il le miel des rodées.

0: un produit de qualité.
1: Et Monsieur Spéville, est-ce qu'il nous capable de dire qu'il y a sa bonne plante là, lui aussi contribuer à la lutte contre

0: intempéries. Et comme en moringa, il comme il est assez solide, et parce que si gorilla aussi c'est bon pied et solide, même si je peux gagner un petit brest dans mon mauvais temps, je peux résister. Après 2 mois, 3 mois, je peux refaire surface, je pourrais remettre l'étoffe aux autres, et je pourrais jouer ce rôle comme des producteurs de nectar.
1: Est-ce qu'il y a peut-être une technique d'agriculture intelligente qu'ils mettent en place pour assurer une plantation durable et respectueuse de l'environnement?
0: Moi, avec 15 ans qui mène convertiment, au fait, moi, depuis petit, depuis primaire, secondaire, je suis un amateur, un amoureux d'agriculture, mon cadre qui. Ce qui mon grand-parent m'a montré, moi, on essaye, après, comment on regarde l'agriculture, de mettre en valeur. Et mon père n'a connaissance dans les temps que mon maman va participer au travail, nous peux servir engrais, et ainsi de suite. Mais nous peux produire nos propres fumiers. Et là, depuis que maman est dans ce domaine-là, 15 ans, mon opté pour une agriculture raisonnée qui pensait plus vers l'avenir. Et pas besoin à l'un pour trouver qui est dans tant maladie qui passe dans le rôle qui l'a aujourd'hui. Et bonne cause, nous pas un expert, nous pas dire qui bonne cause, mais nous, dans nos côtés, nous pensons que si nous faisons une agriculture raisonnée et nous limitons nous avec un engrais chimique, et nous pensons que c'est ça l'avenir. Donc, ça bon plan là normalement et nous peut planter lui. Il n'y a pas besoin engrais chimique pour les fortifier. Il suffit qu'il nous mette nous fait un bon plan, nous fait ce fossé correct dans les normes, dans les dimensions, et nous avons tout suffisamment la paille et terre fumier, nous avons fait composting. Et nous, dans ce sens-là, nous pensons qu'il nous sommes capables, plus vivants, qui tiennent l'héritage correct et qui est bon pour l'avenir.
1: Est-ce qu'il y a deux côtés où pensez qu'il y a ce réalité dans une approche plus large du financement d'agriculture pour Rodrigue, Monsieur Robespierre-Ville?
0: L'objectif, c'est de renforcer aussi bonne capacité, une bonne opportunité, bonne organisation, société civile, bonne petite producteur agricole. Et qu'ils sont capables d'engager efficacement. Le projet en lui-même, c'est il répond à vos questions dans le sens qu'il peut avoir un développement local, inclusif, et il est durable. Et il devient, comme je vous le disais au début, il devient aller dans cet aspect et combattre les changements climatiques. Initiative là, qui concerne l'agroécologie, l'agriculture biologique et l'apiculture. Donc, c'est une action qui nous peut prendre là, à travers cette plantation là. 50 plants mellifères et moringa, basilic, cogoyard, ibas, romarin, chandelle. Donc, petit à petit, ensemble, on va faire tout seul, mais c'est une association qui joue ce rôle en tant que responsable social pour faire ce port de travail. Donc, c'est un collectif d'ONG qui trouvait que tout seul n'est pas capable d'avancer. Donc, la REF, FERCO, REF, et aussi une bonne César de l'Italie, FELCOS. Donc, la situation, ils viennent de penser que si moi, il est piqué, à travers ça amalgame là, ça, dans la situation là, et nous gagnons financement avec l'Union européenne. Donc, plus qu'il la situation, vous êtes regroupés, vous êtes solidaires, vous êtes montrés un enthousiasme, vous pensez qu'il y a un organisme de financement comme l'Union européenne, l'UNDP, ainsi de suite, vous êtes plus apte, vous êtes plus disposé pour venir en aide. Et nous, de notre côté, nous faisons assurer qu'il y a un projet différent dans les temps. Il fait dans l'engagement qu'il prend, il fait qui dit qui ce but final, c'est être bonne la communauté. La communauté sortie gagnant à 100% dans toute cette bonne action qui nous entreprend.
1: D'accord, alors à part le côté.

0: Qui s'avère plante là est très bénéfique pour l'apiculture, pour ben abeille. Est-ce qu'il est capable de dire aussi qui s'avère plante mellifère là est capable de contribuer pour améliorer la qualité du sol?
1: Effectivement, effectivement, c'est bonne plante qui si ben l'Espagne trouvait qu'ils ont production qualité, nectar, il faut assez élevé. Donc forcément, ce rendement en tant que plante aussi, il forcément il prend une nourriture extra pour la terre. Et ce qui est intéressant dedans, c'est bonne plante qui et nous peut planter pour l'abeille, et le côté, il y a ce l'autre aspect positif. Moringa, dit, le moringa, il y a une plante mondialement connue, et mondialement demandée, et mondialement prise. Donc, pareil pour le basique, moi, si on fait un restaurant, on peut être basique comme un digestif. Donc, le gogoyave, c'est qui vont bon plan gogoyave que vous trouvez. Un gogoyave, il fait presque 2000 livres, peut-être 2,1 livres. Donc, on peut dire, OK, le vivace pareil, le romarin, le chandelle, c'est un bon plan qui obtient à double valeur. Donc, d'une part, nous pouvons concentrer être bon apiculteur pour augmenter notre production, parce qu'il est bien là, nous remarquons qu'il y a une diminution. Donc, c'est ça le problème que nous pouvons gagner. C'est manque de plantes, bonne abeille. Nous sommes loin, nous finis récolter, nous finis fatigués. Il n'y a pas rien du monde. Vous donnez le travail pour tout, vous faites le travail la fin. Normal, la fin, nous fatigués. Elle est venue, il n'y a pas envie de faire dans un côté. Il n'y a pas rien de bonne abeille là. Ce que le plan là pour écouter les autres là, c'est pour faire deux, trois tournées. Pour en plus rendement, le risque même, il peut en plus rendement parce qu'il peut en plus d'hectares qui peuvent venir. Donc, il faut une production, il faut augmenter. C'est un peu ça l'idée de plante. Ça coûte bon, spécifiquement, coûte ça, plan apiculteur. Prendre la plus possible si l'opérateur est disponible et pour bénéficier de l'aide qui dans l'association ensemble peut mettre à disposition.
0: D'accord, et dis-nous comment ça va une plante mellifère là, pour aider, soutenir, nous besoin dire, la santé et résilience de notre colonie d'abeilles.
1: Et effectivement, c'est bonne plante qui finit identifié, testé, qui de la force, c'est qu'ils ont de produire et ben nectar et ben pollen en quantité. C'est ça qui est bonne abeille en vie. Il parle passe des mi-temps pour lui collecter ce nectar. Et sa bonne plante là, il est tellement riche, tellement il comme si il y a une qui peut produire, il y a une madame qui produit autant, il dit que ses enfants, il bonne, c'est lui qui n'a fait. Mais sa bonne plante là, il peut, comme si il peut, ah ben là, comment il peut poser, il peut gagner son requirement, il peut gagner son nectar, il peut aller, il peut venir faire deux, trois trajets, peut-être plus même, dépend de sa fréquence, dépend quand c'est demandé dans le riche côté là-bas là. Effectivement, pour bénéfice pour bonne abeille. Donc, comment on va dire, c'est bon plan, et moi, mon expert en agriculture, mon expertise, c'est la plantation, et assurer qu'il bonne plan là, de planter dans les normes, et mon assisté, plantage. Bonne première mise en terre, vous pensez, parce que nous devons procéder à aller correct. Et quand monsieur Marine identifie, vous mettez ce bon plan, dit exactement, fait mettre ce bon abeille, qu'on trouvait quand il met ce bon risque, pour boire pour lui, dans 3 ans, vite peut-être dans 6 mois, mais le gogoyave et moringa, il vient donner le temps, mais ce qui est sûr, c'est que si nous, en tant qu'association, nous finissons de donner un coup de pouce, nous mettons les plants en terre et nous donner suffisamment de plants qui vous permettent d'augmenter sa productivité, sa production, donc forcément, il y a un soutien qui vous bénéficie pour la production et aussi l'amélioration de la qualité.

0: des sous lumière.
1: Monsieur Robespierre-Ville, merci beaucoup, hein, qui on éclaire nous un petit peu et que on partage avec nous, bien sûr, ou connaissances ou expertise en tant que ou qu'on beaucoup pas d'affaires concernant small agriculture et aussi la protection de l'environnement et aussi un membre de l'association Rodrigue Environment Friendly Group. Merci beaucoup et très bonne journée. Peut-être nous retrouvons une prochaine fois pour partager un petit peu avec nous encore et aux connaissances ou l'expertise l'auban les autres qui choses. Merci beaucoup, Monsieur Robert Spéville.
0: Merci beaucoup à vous aussi, le plaisir était pour moi.
1: Alors voilà, merci Monsieur Robert Spéville, expert in small agriculture, environmental protection et aussi membre de l'association Rodrigue Environment Friendly Group, et qui cause lors sa projet de plantation de plantes mellifères à corail vangassai et justement pour le bien-être de ban abeilles, pour être capable gain maximum nectar, pour être capable butiner. Et l'émission dans le cadre de la Journée mondiale des abeilles qui nous a célébrée hier.

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écoutez votre émission Réveil Écolo en ce jeudi. Et on passe à la rubrique Gestes Écolo du jour. Nous célébrons la journée mondiale des abeilles et aujourd'hui, on va mettre en lumière un geste simple, accessible à tous, mais essentiel pour la planète, planter des fleurs pour nourrir les abeilles. Les abeilles ne sont pas seulement des petits insectes qui produisent du miel, elles sont au cœur de notre écosystème. Grâce à leur travail de pollinisation, elles permettent à des milliers de plantes de se reproduire, y compris des nombreux fruits, légumes et cultures que nous consommons chaque jour. Sans elles, notre alimentation serait profondément bouleversée. Mais aujourd'hui, les abeilles sont en danger. Entre l'usage des pesticides, la disparition des espèces naturelles et le changement climatique, la population diminue de manière inquiétante. Alors, que peut-on faire à notre échelle? Un geste simple, créer un petit coin fleuri chez soi. Pas besoin d'un grand jardin, un balcon, une terrasse ou même un rebord de fenêtre peut suffire. Il suffit de planter des fleurs mellifères riches en nectar et en pollen, comme la lavande, le romarin, le tournesol ou encore des fleurs sauvages locales. Laissez un peu de nature libre, tondre moins souvent, laissez pousser quelques fleurs spontanées, c'est offrir un véritable garde-manger aux abeilles. Et si possible, évitez les pesticides, même en petite quantité, ils peuvent être nocifs pour ces pollinisateurs indispensables. En posant ces gestes simples, chacun de nous peut devenir un acteur de la protection des abeilles et donc de la biodiversité. Hier, on a célébré la journée mondiale des abeilles. Souvenons-nous que protéger les abeilles, c'est aussi protéger notre avenir. Un pot de fleurs aujourd'hui peut nourrir la vie demain. Voilà pour la rubrique « Gestes écolo » du jour.

Ah, le voilà, nous l'émission Réveil Écolo en ce jeudi prend fin ici. Il a un plaisir pour moi accompagner. Merci à Miss Erika Marianne qui participe dans nous l'émission aujourd'hui. Aussi, merci à Monsieur Baptiste, coordinateur du projet Ensemble. Merci à Monsieur Robert Spéville qui nous donne l'explication, expert in smart agriculture. Merci de tout pour votre écoute et votre fidélité à la MBC Rodrigue FM. Très belle journée à tous. Moi, pour retrouver vous durant la journée pour parler de l'émission. Portez-vous bien. Gros bisous. Bye bye.

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D'ailleurs, voici Nostalgie en note. Et comme on se connaît chaque jeudi, c'est pop rock. On commence tout de suite. Allez, c'est parti. Ball Breakers, c'est ici. Get the Funk Extreme. 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

11h27 sur les ondes de GFM, Give Me All Your Loving, le rock californien de légende du rock. Les frères Gibbons, les barbus.

La reprise par Disturbed du classique de Simon & Garfunkel, The Sound of Silence, film song de Blacklist.

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C'était Disturbed Sound of Silence, reprise de Simon & Garfunkel, Eyes Without a Face, Billy Idol and Stairway to Heaven, un monument du rock des années 70-80, Led Zeppelin.

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1: À 47 sur les ondes de GFM et on va parachever ce nostalgie en note pop rock avec des classiques Jumping Jack Flash, le film song du film avec Whoopi Goldberg, le film qui l'a rendu célèbre, et ensuite Keep the Dream on Oasis.

c'est ce que nous mettons un terme à ce nostalgie en note pop rock et rock. Mais si vous êtes l'écoute, mais c'est Asténio Prosper pour son support technique, notre assistante à la production du jour. Restez branchés, on termine par un classique T-Rex, parti trop tôt, Ride With et White Swan. Bien sûr, à la mi-journée, à midi précise, le grand journal proposé par la rédaction. Bonne écoute et bon début d'après-midi. On se retrouve à 13h quand vous êtes connectés.

0: Il est exactement midi sur les ondes de GFM. Bienvenue dans ce journal de la mi-journée présenté par Mario Lisette. Bon après-midi Mario.
1: Merci Caroline, bon après-midi à vous également.

0: Exactement midi, chère madame, monsieur, bonjour et merci de nous rejoindre et bienvenue à l'écoute de ce journal de la mi-journée. On démarre avec les titres. À l'Assemblée nationale mardi dernier, le ministre du Commerce a déclaré que Rodrigue dispose d'un stock de riz ration suffisant pour 45 jours de consommation. Une nouvelle cargaison est attendue pour le 11 juin. Le ministre de la Sécurité sociale a annoncé la visite du Medical Appeal Tribunal à Rodrigue vers mi-juin. De son côté, le ministre des Sports a déclaré que le stade à Jean-Daniel André sera homologué. Une nouvelle route pour Anse-Nicolas. Les travaux d'agrandissement ont démarré. Les autobus desserviront également ce village très bientôt. L'adjointe au chef commissaire et les cadres de sa commission se sont rendus sur place hier pour un constat de visu. Et sur le plan national, le gouvernement dispose d'une meilleure marge de manœuvre pour le budget 2026-2027 comparé à l'exercice précédent selon Paul Béranger. Au 18 mai, Rodrigue disposait d'un stock de 565 tonnes de riz ration, soit 45 jours de consommation. Une nouvelle cargaison de 200 tonnes arrivera le 11 juin. Information fournie par le ministre du Commerce, Michael Sikyen, mardi dernier à l'Assemblée nationale. De son côté, Ashok Subron, ministre de la Sécurité sociale, annonce que le Medical Appeal Tribunal sera à Rodrigue à la mi-juin. Au chapitre des sports, le ministre des Nagalingam affirme que le stade Jean-Daniel André sera homologué aussitôt que les conditions requises sont respectées. Le reportage de Daniel Haïtier.
1: À une question du député Francisco François sur le riz ration, le ministre du Commerce affirme que le prix d'achat de cette commodité est de 26 roupies 22 sous le kilo. La consommation mensuelle à Rodrigue est de 400 tonnes, ajoute Michael Sikyen.
2: The stock of long grain white rice for Rodrigues as at 18th May 2026.
1: Au 18 mai, le stock de riz ration à Rodrigues s'élevait à 565 tonnes, soit l'équivalent de 45 jours de consommation. Une prochaine livraison de 200 tonnes devrait arriver à Rodrigues vers le 11 juin. Le riz ration est stocké dans l'entrepôt de la STC à Mer Rouge pour lui et dans son grenier d'une capacité de stockage de 900 tonnes à Port-Mathurin. Afin de garantir la qualité, la STC procède régulièrement à des exercices de fumigation. Les deux entrepôts sont bien ventilés afin de minimiser le taux d'humidité à l'intérieur. Autre

0: Autre sujet évoqué au Parlement, les pensions d'invalidité. La question initiale est venue du docteur Farah Domir. Le député François a voulu en savoir plus sur le cas des bénéficiaires Rodriguez pour la période janvier 2024 à ce jour. Le ministre pourra-t-il confirmer, indiquer ou présenter le nombre précis de bénéficiaires de Rodrigue dont le versement des pensions a été suspendu pendant la période mentionnée?
1: I don't have this statistic. I don't have it. I think it's under the RRA.
0: Je ne dispose pas de ces statistiques. Je pense qu'elles relèvent de l'autorité régionale de Rodrigue. Je vais vérifier. Le Medical Board tombe sous l'autorité régionale, tandis que le Medical Appeal Tribunal relève de mon ministère. Je profite de cette occasion pour vous répondre au sujet de ce dont nous avons parlé lors de la dernière séance. Le Medical Appeal Tribunal se rendra à Rodrigue à la mi-juin. La députée Diannette Henriette Manon s'est quant à elle intéressée à l'homologation des infrastructures sportives. Le ministre des Sports, Devin Nagalingam, répond qu'il y a des conditions à respecter dans le cadre de ce processus en ce qui concerne un stade de football. Il cite des facilités telles la VAR, des vestiaires, des zones réservées aux spectateurs, l'éclairage et des services d'urgence.
2: In order for all sport facilities to be homologated,
0: pour que des installations sportives soient homologuées, certaines exigences obligatoires doivent être respectées. Si ces conditions sont remplies, l'homologation du stade Jean-Daniel André est envisagée en vue d'accueillir des compétitions sportives internationales. Il appartiendra ensuite à la Fédération sportive nationale concernée d'en faire la demande. À l'Assemblée nationale, ce mardi, les ministres ont répondu à trois questions des députés Rodriguez.
3: Le désenclavement du village dans ce Nicolas bientôt une réalité. Alors l'adjointe au chef commissaire et commissaire des infrastructures publiques, Adjanson Rusty, accompagné des cadres de sa commission, s'est rendu sur le terrain hier afin de constater le démarrage des travaux d'agrandissement de la route menant au village. Un projet très attendu par les habitants qui permettra prochainement aux autobus de desservir cette localité du nord de Rodrigue. Reportage Willina Manon.
4: Ce mercredi matin, les équipes de la Commission des infrastructures publiques étaient à pied d'œuvre à l'entrée du village d'Anse-Nicolas pour le lancement des travaux d'élargissement d'une partie de la route. Un véritable soulagement pour les habitants de cette région qui réclamaient depuis longtemps un meilleur accès aux transports publics.
5: Projet est bien bon, mais parfois, j'aime marcher pour gagner un bus, mais je suis resté à plus tôt. Parce que centre là, bon, tu boutes pour gagner un bus pour qu'ils en font l'école. Bon, tu boutes pour même un appui tomber, je ne sais pas aller dans la pluie là.
6: Après beaucoup d'attentes, finalement, nous demande PRSI si abouti. Et nous bien contents, vu qu'il y a certains parents qui ont payé une vanne. Pour moi, je me trouve bien triste qu'un parent a besoin de sacrifier un enfant pour réussir, faire petit, réussir voyage dans le transport. Grand a besoin de m'assurer, affronter une condition climatique difficile. Mais je trouve ça un peu, un parent pour un peu plus à l'aise, plus apaisé quand le bus pour réussir rentre là. Et moi, Tan, qui. Bien assez rapidement, bus récit, faire l'entrée dans Anse-Nicolas.
4: Présent sur le terrain, l'adjoint au chef commissaire et commissaire des infrastructures publiques, Johnson Rusty, a souligné que ce projet vise avant tout à faciliter les déplacements des villageois, particulièrement ceux des élèves et des personnes âgées. Il a également annoncé d'autres projets d'amélioration du réseau routier à travers l'île.
7: C'est un travail qui nous peut faire pour permettre bus rentrer dans Anse-Nicolas, parce qu'il va dire que Anse-Nicolas, il y a beaucoup de problèmes, surtout dans le grand matin, avec dans l'après-midi, quand il y a des enfants à l'école, et parmi les parents qui ont deux enfants, l'école maternelle, l'école primaire ou collège, et ils coûtent beaucoup, ils payent taxi, ou ils ont moyen de transport, et donc c'est pour ça qu'ils nous demandent un TA, faire bis rentre là-bas, dans sa bande pique à Ouest. Et nous avons un issue ici, c'est qu'ils ne peuvent pas se réussir à tourner, et donc là, in-house, avec nous, l'équipement, nous avons des hommes, nous avons du personnel, nous pouvons débloquer ça, contrôler un peu pour qu'ils puissent être capables de tourner. Donc, nous, l'objectif, c'est

0: emmène maintenant les bus, Côte Bizet, parce que le gouvernement peut dépenser l'argent. Avec un grand monde, par exemple, vous avez un bus cando, et aussi un étudiant. Il faudrait qu'il y ait tout le monde capable de bénéficier de ça.
1: Les cadres de la National Transport Authority, la NTA, étaient également présents afin d'évaluer le trajet et identifier les futurs emplacements des arrêts d'autobus qui seront aménagés le long de cette desserte.
2: Une délégation de la Moshes Society of Authors Maza sera en mission à Rodrigue du 21 au 23 mai prochain. Cette visite à plusieurs volets prévoit des rencontres avec le commissaire des arts et de la culture ainsi que celui du tourisme autour de futures collaborations visant à soutenir le secteur culturel rodriguais. Les représentants de la Maza animeront également des séances de sensibilisation portant sur les droits d'auteur, la protection des œuvres artistiques et les mécanismes de paiement des royalties aux artistes rodriguais. Tenu ce samedi d'un festival de danse au Rodrigues College, samedi dernier donc, une initiative de la Commission des arts et de la culture dans le cadre des célébrations marquant la Journée internationale de la danse. En amont de ce festival, un atelier de travail aura lieu les 21 et 22 mai. L'atelier de travail sera en deux parties. La première sera dédiée à l'initiation et l'autre au perfectionnement. Deux chorégraphes de Maurice animeront cet atelier plus de précision avec Astélio Pierre-Louis, Acting Culture Officer.
3: Donc, c'est pour la première fois que la Commission Culture organise un festival de danse qui peut commencer le 21 et peut terminer le 23. Donc, une majeure partie de ce festival là, est pour consacrer à une bonne formation, un bon atelier qui peut donner par des chorégraphes qui peuvent venir depuis Maurice, Jason Louis et Mathieu Joseph. Et ban workshop prenant lieu les 21 et le 22, donc jeudi et vendredi, et avec participation ban l'école secondaire, ban collège, et aussi les pour open à ban professionnel, à ban chorégraphe et tout ban les autres du monde qui est intéressé pour participer. Et ne pas oublier nos grands événements les 23 qui pour faire dans la Corolis College Saint-Louis. Donc à partir de 10h, que nous prenons compétition dans trois catégories, ça veut dire 8-11 ans, 12-18 ans et pour ban ce qu'il a au 18 ans. Et aussi, nous prenons un grand spectacle de danse qui peut commencer à partir de 13h, qui peut terminer 16h. Donc, nous donnons un public rendez-vous, tout ban du monde qui est intéressé pour vingete, tout ban zen qui est intéressé de la danse, tout ban du monde qui est passionné pour la danse. Je vous invite le 23 pour vingete compétition et spectacle.
2: L'asset recovery et les richesses inexpliquées étaient au centre de la première séance de sensibilisation de la Financial Crimes Commission chez nous mardi dernier. Policiers, gardes-côtes, gardes-pêche et autres officiers des forces disciplinaires étaient nombreux à cette rencontre avec la brigade financière. Une séance afin de mieux les informer sur ce sujet. Henri Noël Pierre-Louis.
4: Comment repérer ceux qui amassent des richesses inexpliquées et traiter ce genre de cas? La question posée aux différents représentants des forces disciplinaires de l'île. Pour eux, il s'agit avant tout de prendre le maximum d'informations et d'ensuite d'en maximiser l'usage.
5: Au final, nous faisons un bon travail, c'est ces étudiants victimes, d'une certaine façon, et d'autres récupèrent un certain argent. C'est vraiment intéressant. La cour a dit beaucoup bien sur l'étudiant, à plus grande échelle, m'a dit la police, et beaucoup bénéfique.
6: Il augmente nos knowledge, qui nous-mêmes nous partons au courant, comment nous arriver à un track, un case, un expénuel, comment nous gagner un dimoun quand on a une voiture impliquée, une case, ça nous cadre les instrumentalités, que nous avons servi à nos affaires pour faire un case, la drogue même. Et nous avons aussi un proceeds of crime, qui à travers ban case la drogue ou ban case blanchiment, nous ka fait ban proceeds. Il n'est pas nécessaire qu'un dimoun, si nous pas gagne la drogue, nous pas gagne machine, nous pas gagne rien, parce que ça veut dire qu'il n'est pas coupable, il n'est pas propre. Et étant donné que nous n'avons même l'information qui s'adjoint, il est vraiment là-dedans, c'est nous pas veut dire nous pas fait case. Nous fait case. Une plateforme qui est bien enrichissante, nous connaissons, si nous puissions augmenter plus.
4: Pour le responsable du département Asset Recovery, il est important de partager les informations autour de ce sujet dans un contexte de combat.

0: continue contre les richesses issues des sources illicites.
1: Aujourd'hui, nous essayons plutôt un petit training pour faire banna comprendre, pour expliquer ban officier là, c'est quoi asset recovery investigation et comment nous procédons dans asset recovery investigation. Quand c'est vraiment intéressant, hein, on gagne bon response, quand on est intéressé, on a un sharing of information, qui est intéressé à ça, quand on a un portail, on crée un network qui nous a fait une enquête par devant. Quand nous prenons un portail, c'est entre Maurice Rodrigue qui nous a fait une enquête, quand nous a traqué ban criminel et c'est tout ce ban dit bien. C'est tout ce qu'on a fait qui nous a traqué et nous a fait l'enquête et saisie.
0: La Financial Crimes Commission a aussi animé plusieurs autres séances d'information lors de cette mission de sensibilisation et de suivi. Cadre de l'Assemblée régionale, Forces vives et autres parties prenantes de la lutte contre les délits financiers ont ainsi pu bénéficier des informations de l'instance financière.
2: Et sur le plan national, le gouvernement dispose d'une meilleure marge de manœuvre pour le budget 2026-2027 comparé à l'exercice précédent. Selon Paul Béranger, le leader du Front militant progressiste s'appuie sur les récents rapports de Moody's et du Fonds monétaire international sur le redressement du pays au niveau fiscal pour justifier ses propos. C'était lors d'une conférence de presse hier après-midi en marge du budget. Donc, il est déjà midi 15 minutes. Je vous rappelle les principales informations développées dans ce journal. À l'Assemblée nationale mardi dernier, le ministre du Commerce a déclaré que Rodrigue dispose d'un stock de riz ration suffisant pour 45 jours de consommation. Une nouvelle cargaison est attendue pour le 11 juin. Le ministre de la Sécurité sociale a annoncé la visite du Medical Appeal Tribunal à Rodrigue vers mi-juin. De son côté, le ministre des Sports a déclaré que le stade Jean-Daniel André sera homologué. Une nouvelle route pour Anse-Nicolas. Les travaux d'agrandissement ont démarré. Les autobus desserviront également ce village très bientôt. L'adjoint au chef commissaire et les cadres de sa commission se sont rendus sur place hier pour un constat de visu. Et puis sur le plan national, le gouvernement dispose d'une meilleure marge de manœuvre pour le budget 2026-2027 comparé à l'exercice précédent selon Paul Béranger. Voilà donc, c'est la fin de ce journal. Merci de l'avoir suivi. Merci également à notre ami Stéphane Stegno Prosper pour son support technique ce matin. Et donc, dans un instant, c'est Christelle qui sera des vôtres. Mesdames et messieurs, restez avec nous. Et moi, je vous donne rendez-vous à très bientôt.
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12h passées de 18 minutes sur les ondes de la MBC, Rodrigue FM, bon après-midi surtout. Merci à Mario Lisette qui présente nous le grand journal de la mi-journée. Pour tout de suite, je vous fais la lecture de cet invité ici.

0: on nous prie d'annoncer le décès de M. Nicholson Momus, décès de M. Nicholson Momus, aussi connu sous le nom de Danilo. Il est âgé de 51 ans. C'est un ex-habitant de Kandjouroir. Le convoi mortuaire sortira chez sa sœur, Madame Jeanne d'Arc Jolicoeur, à Kandjouroir, aujourd'hui, jeudi 21 mai, à 14h, pour se rendre en église Saint-Cœur-de-Marie, à Port-Mathurin et de là au cimetière de Saint-Gabriel. La MBC s'associe à la douleur de cette famille endeuillée.
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0: Et voyons les nouvelles du temps d'après ce communiqué de la météo pour Rodrigue Emmy à 11h30 en ce jeudi 21 mai 2026. Situation générale, un courant d'air léger circule sur la région. Les nuages associés à une ligne d'instabilité venant du sud-ouest influenceront le temps demain matin. Prévision pour les prochaines 24 heures, des développements nuageux temporaires sont attendus cet après-midi. La température maximale sera légèrement supérieure à la moyenne et sera entre 27 et 30 degrés Celsius. Ciel dégagé cette nuit, période nuageuse demain matin avec des averses. La température minimale sera entre 21 et 23 degrés Celsius. Vent léger variable soufflera du sud-ouest à environ 15 km/h demain. Mer agitée au-delà des récifs avec des houles du secteur sud de l'ordre de 2 mètres. Pas grand-chose enregistré concernant la pluviométrie durant les dernières 24 heures, sauf à Patate Théophile où 0,2 mm de pluie ont été enregistrés. Marée haute à 16h16 et demain à 4h19, marée basse à 22h15 et demain à 11h06. Le coucher du soleil aujourd'hui est prévu pour 17h17. Voilà pour les nouvelles du temps selon la station Météo Avacois.
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0: Bisous tout, j'espère que vous êtes bien, que vous avez passé une bonne journée. En tout cas, c'est avec plaisir qu'ils me retrouvent pour nous dimanche cet après-midi là ensemble. Si vous pouvez passer à table, bon appétit.
1: Comme autrefois.
0: Alors la fréquence du midi jusqu'à 13h, c'est Christelle au micro, Stéphane Prosper à la technique, Adi, ex-enfant la côte, Kali dans ses cas.

Alors voilà, pour le groupe, on a essayé 12h34 minutes. Bon après-midi, je tout qui écoute la radio et me souhaite bon courage. Tout le monde qui travaille. Ayant Squad et Dylan Music, Timamzel.

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1: À 12h passé de 45 minutes sur les ondes de la MBC Rodrigue FM. J'espère que vous passez un bon moment. In gain, tireta, stay happy, déjeuner, bon appétit et surtout bonne écoute, bonne journée. Rodrigue Cécile, connecté. Alors, gâteau, il est inconscient. Laisse-moi.

Voilà, c'est Hello Savant Note là qui me pour les autres. En tout cas, il y a un plaisir pour moi accompagner nous cet après-midi. Et me souhaite tout passer une très bonne journée. Et que dans quelques minutes, je suis capable de suivre l'émission de jeu The Game avec Carole. Je suis capable de gagner cadeau. Je réponds à ma question correctement. Alors, gros bisous. Je vous retrouve plus tard sur les ondes de la MBC Rodrigue FM. À tout à l'heure. Merci à Franck Meunier pour son support technique.

Welcome to the game. Trésor de chez les ondes de GAFAM, les amis de ta table, bon appétit, comment ça va? Toujours un réel plaisir de vous retrouver dans The Game l'après-midi, la tranche détente, la tranche où on s'amuse, on écoute de la bonne musique, mais on concourt pour gagner des cadeaux, même formule, trois cadeaux, trois défis. Et aujourd'hui, défi qui sera axé sur le thé et les poissons migrateurs. Donc commence, mais pareil, warm up en valsant avec Darinos.

C'est parti, premier défi. Et aujourd'hui, on va commencer avec le thé. Moi, sincèrement, c'est mon boisson fort, mon bac commence à la zone. Et notamment, surtout quand, moi, j'ai le plaisir que je suis sur les ondes de Rodrigue FM, dans l'Evé Rodrigue, commence la journée, même à 3h, à 4h du matin, peine à l'air, pour une bonne tasse de thé. C'est pour ça que ces deux premiers jeux me tiennent à cœur. Et le premier d'ailleurs sera récompensé par un plat principal offert par Carré Rouge. Quand du roi, un grand merci à tous nos sponsors qui accompagnent nous durant ces trois dernières saisons et nous espérons encore plein d'autres saisons. Ça, cela dépend de vous, amis de la radio, informer, éduquer, divertir et surtout faire gagner des cadeaux. Ce serait le quatrième moto de la MBC. Alors, question très simple pour commencer. Quel thé ne fait pas partie des principales grandes familles du thé? Donc, quel thé ne fait pas partie des principales grandes familles du thé? Le thé vert, le thé blanc, le thé noir, le thé bleu, aussi appelé thé oolong, ou le thé safrané? Alors, le thé vert, le thé blanc, le thé noir, le thé oolong ou le thé safrané? 83 14 444.

16h09 sur les ondes de GFM. Quel thé ne fait pas partie des principales grandes familles du thé? 93 14 444 pour gagner un plat principal offert par Carré Rouge, thé vert, thé blanc, thé noir, thé au long ou thé safrané.

0: c'est parti pour le premier concurrent. Bienvenue dans The Game. Bon après-midi, que ça l'a pêché avec nous.
1: Antoine, mon langage.
0: Allô, Antoine, comment ça va? Mon langage, correct?
1: Tout correct, ça l'air.
0: Tout correct. Alors, bon, aujourd'hui, nous pouvons célébrer la journée internationale de cette place, boisson plusieurs fois millénaire qui vient de Chine. Ça va être trop facile, on va poser une question, Lola. Mais par contre, il y en a 6, là, on prend 5 grandes familles du thé, mais il y en a une que j'ai dit qui ne fait pas partie de cette grande famille. Est-ce que vous êtes prêt, Antoine?
1: Essayez.
0: Alors, thé vert, thé blanc, thé noir, thé bleu, ou aussi appelé thé oolong, ou thé safrané.
1: La cinquième.
0: Le cinquième, alors vous pouvez dire nous le thé safrané, Antoine?
1: Yes.
0: Vous vérifiez, vous validez?
1: Essayez, oui.
0: Allez, validez alors.

Et c'est gagné, Antoine. Première réponse est la bonne. Bravo, parce qu'en effet, le thé safrané, comme tel, une entité qui ne fait que safran, n'existe pas. Par contre, nous bien connaissons qu'il y a un thé jaune, il est rare, il est pareil comme un thé vert, mais il est beaucoup plus fermenté. Par contre, bien sûr, le thé vert, le thé blanc, le thé noir, même le thé bleu, appelé thé oolong, fait partie des grandes familles principales du thé. Bravo, il y a aussi le thé sombre, qui vient du Cambodge, de la...

0: Asie. Et ça vous permet de remporter un plat principal offert par Carré Rouge. Et un grand merci à tous nos bons sponsors, bien sûr. Vous par raccrocher, nous contactez ou Antoine, tout antenne. Antoine, sinon, un message à la famille, les amis, bons collègues qui me travaillent.
1: Oui, mon madame, c'est tout mon maman, c'est tout mon belle-mère, c'est tout, tout l'équipe MBC.
0: Merci beaucoup, Antoine. Surtout ne raccrochez pas, on vous contacte hors antenne tout de suite.
1: Allez, ok.
0: Et c'est le premier gagnant, premier cop déverrouillé dès la première tentative. Bravo à notre gagnant de Montagne Malgache. Bien sûr, on continue en musique. Il reste encore deux autres défis, deux autres coffres à déverrouiller, les amis.

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0: 16h22 sur les ondes de Rodrigue FM 93 14 444. C'est le numéro pour composer et pour surtout bien répondre à la question. Pour gagner quoi?
1: Bougez.
0: Un ticket d'entrée offert par le jardin des 500. C'est un grand merci à tous nos bons sponsors. Alors, deuxième question, encore plus simple que la première. Et nous, on félicite notre gagnant de montagne malgache. Combien de variétés de thé compte-t-on au monde? Combien de variétés de thé compte-t-on au monde? 788, 60 000, 878, 3000 ou 7000? 788, 60 000, 878, 3000 ou 7000? 93 14 444, cité d'entrée. Vous faire prendre le journée des 500 en jeu.

Bienvenue sur les ondes de GAFM. Deuxième défi de The Game en cours. Combien de variétés de thé existent-ils au monde? 788, 60 878, 3000 ou 7000. Un ticket d'entrée offert pour le tournoi des 500 en jeu.

83-14-444, deuxième coup, à débrouiller les amis, 13h28, MBC, Rodrigue FM, The Game. Combien de variétés de thé existent-il de par le monde? 5 propositions, une seule est vraie. 788. 60 000. 878. 3 000. Ou 7 000.

94 444, combien de variétés de thé existent-ils de par le monde pour gagner ce ticket d'entrée offert par le chandail des sexes sans ses amis nous bien TV Rouge à deuxième Kofla, 788, 60 878, 3000 ou 7000, 94 444.

les amis, nous démaillons, nous ouvrons sa deuxième complète, nous gagnons sa ticket d'entrée, nous faisons pas de 500 sa ticket d'entrée, un grand merci à tous nos bons sponsors. Quelle est la quantité de variété de thé au monde? 788, 60 000, 878, 3 000 ou 7 000, 93, 14, 444.

Les amis, nouvelle 102e Copla, nombre de variétés de thé au monde, 788, 60 000, 878, 3000 ou 7000. Un ticket d'entrée offert par le jardin des 500, 93 14 444.

88 14 444, un candidat ou une candidate en ligne.

0: nous rejoignons tout de suite un candidat pour ce deuxième défi. Bon après-midi, Monsieur Mario, comment ça va?
1: Bon, très bien, vous faites très bien.
0: C'est gentil. De quel côté au pied de téléphone nous rappelle-nous?
1: Toujours à brûler.
0: Ah, d'accord, ça veut dire que voilà, il a l'habitude du thé ou qu'à répondre à sa question-là. Alors, combien de variétés, d'après vous, Mr. Mario Nuena au monde? Vous donnez-nous 5 propositions, and celle vraie là-dedans. 788, 60 000, 878, 3 000 ou bien 7 000, d'après vous, Mr. Mario?
1: Moi, je dis 3 000.
0: 3 000, vous confirmez la réponse, Mr. Mario?
1: Bien sûr.
0: On vérifie, Ben. Content qu'on trouve un candidat assuré comme ça, et un grand merci, c'est Zot qui fait nous radio, c'est Zot l'âme de The Game.

0: ça fait plaisir d'entendre la joie. C'est en effet un ticket d'entrée offert pour le Jardin des Cinq Sens qui est gagné parce qu'il existe en effet pas moins de 3000 variétés, sous variétés, différentes fermentations de thé. Bravo, Mister Mario. Donc, notre gagnant de brûler, bien sûr, vous connaissez la procédure ou pas raccrocher, nous contacter hors antenne. Sinon, un message pour un collègue, la famille, les amis.
1: Alors, vous passez un message pour vos enfants, pour vos madames, pour la famille, pour vos soeurs, pour vos frères.
0: Merci beaucoup, Monsieur Mario. Ne raccrochez pas ou vous contactez tout de suite en antenne.
1: C'est pas Mario, c'est Mariano.
0: Mariano. D'accord. En tout cas, bravo, Monsieur Mariano. On vous rejoint tout de suite.
1: D'accord.
0: Et c'est gagné aux deux coffres déverrouillés. Un plaisir de vous faire gagner. Attention, le troisième défi ne va pas concerner le thé, il concernera les poissons migrateurs. Le cadeau est plus gros aussi. Justement, le cadeau a à faire avec les poissons. Donc, mettez

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15h47 sur les ondes d'Ours de GAFM. Pour ceux qui peuvent rejoindre nous, nous sommes dans The Game, la dimension informée, éduquée, divertie, mais en s'amusant et surtout en donnant des cadeaux. Alors, le point sur la situation, deux cadeaux gagnés, donc deux coffres déverrouillés, le troisième défi qu'on multipédialise juste avant concernant les poissons migrateurs. Moi, je vais dire que le cadeau est en rapport. C'est un plat principal offert justement par le pêcheur du Nord. Et un grand merci à tous nos bons sponsors, tous nos bons partenaires. Question très simple. Laquelle parmi ces espèces de poissons migrateurs n'en est pas une? Laquelle ne migre pas? Quel est l'intrus? Quel est le piège dans ces cinq espèces marines supposées migratrices? Les anguilles, thon, empereur, tasor, aussi appelé bonite, hareng. Ou Macron, nous qu'a dit. Donc, anguille, thon, empereur, tasor ou bonite, macro, laquelle n'est pas une espèce marine migratrice. 83, 14, 444, nous parlons aussi de sortir des rivières et d'aller dans la mer aussi. Mais bon, ça c'est un petit indice, mais dedans, parmi ces cinq, il y a un intrus.

0: rejoignons tout de suite notre candidate. Bon après-midi, bienvenue dans The Game.
1: Bon après-midi.
0: Alors, qui s'est jouer avec nous et de quel côté de Rodrigue?
1: De Port-Mathurin.
0: De Port-Mathurin, très bien. 5 espèces marines, que ce soit la mer, que ce soit des rivières. Une seule n'est pas migratrice. Vous êtes prête?
1: Oui.
0: Anguille, thon, empereur, tazar, bonite ou
1: harangue
0: macro? Alors, laquelle n'est pas une espèce de poisson migratrice?
1: Anguille.
0: Anguille, vous confirmez la réponse?
1: Oui, je confirme.
0: On vérifie. Cet ordinateur, il fera toujours des scènes. Je suis désolé, notre jeu de Port-Mathurin. L'anguille est bien, notamment l'anguille européenne, une espèce migratrice parce qu'elles sont des rivières pour aller dans la mer. Merci beaucoup d'avoir joué.
1: Merci, au revoir.
0: Au revoir. Alors, les anguilles, le thon, l'empereur, tazar, bonite ou hareng macro, parmi ces 5 espèces, l'une ne migre pas, que ce soit dans la mer elle-même ou de la mer, de la rivière vers la mer. Tout de suite, un autre candidat ou candidate.

Nous avons un problème de communication. Le défi est en cours pour encore une minute.

0: Olaïgoya.
1: Alors, Jocina, laquelle n'est pas une espèce de poisson migrateur? L'anguille, le thon, l'empereur, le tasan bonite ou hareng macro?
0: L'empereur.
1: L'empereur, vous confirmez la réponse?
0: Essayez.
1: Alors, est-ce que vous validez?
0: Oui, validé.
1: Ok, on vérifie.
2: Oui, validé.

0: Yo!
1: Et c'est gagné, c'est en effet l'empereur, parce que l'anguille est une espèce qui migre. Le thon, le tasa, la bonite, le hareng macro sont des espèces qui migrent. Donc l'empereur ne migre pas. D'ailleurs, c'est un big game fishing, comme nous tous, vous le connaissez. Bravo, Jocina. Sinon, un message pour la famille, les amis?
2: Oui, un message pour mes trois enfants qui sont à l'école. Après, bonne famille. C'est tout.
1: D'accord, merci Jocina, restez en ligne, nous vous contactons tout de suite.
2: Ok.
0: You win.
1: Et on se retrouve demain, trois coffres déverrouillés, trois cadeaux. Merci à vous pour votre participation. Merci beaucoup pour votre écoute et votre fidélité. Très bonne suite de programmes sur les ondes de GFM, bien sûr. On continue en musique et moins de 4 minutes avant de retrouver le point info en créole proposé par la rédaction.
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2: Nous n'arrivons des étants tous sur les ondes de GFM pour retrouver Wina Manon pour le point info en créole. Bon après-midi, Wina.
3: Bon après-midi, Caronne.

0: Bon après-midi tout du monde. Merci pour écouter nous synthèse l'information en créole d'experts CIRAD, Centre Coopération Internationale Recherche Agronomique pour Développement. 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Voilà ce qui amène nous à la fin, ça point info en créole là. Merci au fin d'écoute li. On retrouve à partir 4h tantôt pour un autre point avec l'actualité.
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0: 14h passées de 3 minutes sur les ondes de la MBC Rodrigue FM en ce jeudi. Un bon après-midi à tous et merci à Willina Manon qui vous a présenté le Flash Info de 14h. Et pour tout de suite votre émission Mémoire en Mélodie, l'émission pour vous faire revivre les bons souvenirs à travers les chansons rétro. C'est Christelle au micro, Franck Meunier. La technique, tout d'abord, on va faire une pause pub et juste après, vous allez écouter la chanson de Tom Jones, Delila.
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Station ça ma gueule à 14h passé de 41 minutes. En tout cas, merci de partager à ce moment-là avec nous sur les ondes de la MBC. Rodrigue FM, nous continuons avec Wanda Jackson. Jackson, pardon.

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Rachid Ferrache, alors la fille aux cheveux bleus, et on continue avec Philippe Laville et me laisse de l'eau, ça, moi, cela. En tout cas, merci à tous de l'écoute, merci à Franck Meunier pour ce support technique, je vous retrouve Caron Gangou d'un petit moment pour l'émission Carnet de voyage. Bonne suite de programmation, bonne fin de journée à tous, gros bisous, au revoir.

Auditeurs, c'est auditrice, un réel plaisir de vous retrouver sur 97.3 Rodrigue FM dans cette émission Carnet de voyage Côte Nous Capables avec la magie des ondes de l'MBC Rodrigue FM, de la radio, nous transporter dans le temps, dans l'espace et nous faire fi des distances, faire fi du temps. Et voici Carnet de voyage. Tout par l'export, un endroit les plus inaccessibles, les plus mystérieux, les plus énigmatiques. Première étape de ce voyage, l'Éthiopie. Plus précisément, la ville de Dalol, la ville fantôme aux températures extrêmes.

Alors, qu'est-ce que Dalol? Dalol, c'est une chambre géothermique qui est située dans le désert du sel du Danakil au nord-est de l'Éthiopie, à une quinzaine de kilomètres de la frontière de l'Érythrée. Alors, je bien connais que Dalol a sa particularité d'être décrit comme l'endroit le plus chaud de la planète, puisque Dalol est un système hydrothermal terrestre unique qui me construit autour d'un volcan. Alors, ce site hydrothermal, il regroupe différentes manifestations solfatariennes, donc beaucoup de soufre, et qui se trouve à l'extrémité nord du lac Salin, le lac Karoum, dont le sel est encore exploité par la population locale, les Afars. Alors, d'où vient Dalol? Dalol est supposé résulter d'une explosion de l'importante chambre magmatique, donc de la lave, de la vallée du Grand Rift, au-dessus d'une vaste zone saline à l'ouest de la mer Rouge, qui se trouve 138 mètres au-dessous du niveau de la mer, dans la dépression de Danakil. C'est dans les endroits les plus chauds au monde, puisque la température y atteint régulièrement 45 degrés à l'ombre.

Alors, c'est une zone qui est désolée et qui est connue pour sa curieuse formation géologique, notamment extrêmement dangereuse, des sources chaudes acide des montagnes de soufre, nous tu évoquer ça tout à l'heure, une colonne de sel, un petit geyser gazeux et six autres gates, une photo. On dirait que le paysage, il est safrané et tout de jaune. Et normalement, cette coloration est due à la forte concentration d'acide dans cet environnement. Petit détail qui a son importance, nous bien dire que ce site de Dalhousie célèbre pour son source hydrothermale qui forme un bassin aux couleurs jaune, fluo, vert et rose, et surtout que l'eau de sa vasque acide qui atteint une température de 170 degrés qui affiche un pH proche de zéro. En raison de cette acidité et de la salinité extrême et des émanations toxiques de soufre, cette partie du désert est l'un des seuls endroits sur Terre où, pour bien dire, aucune forme de vie classique ne parvient à se développer.

Alors, pour rappel, aucune activité humaine n'est capable d'exister sur ce site. Seulement, Ban Afor, la peuplade locale qui habite autour du cratère, compte zot extraire le sel de Ban Plaine Saline et zot emmène-li pour vendre jusqu'à la capitale à dos de dromadaire. Et en plus, aucune activité géothermique n'est possible pour l'industrie thermale. Et plus incroyable encore, il existe dans ce cratère une ville fantôme qu'une ancienne usine d'extraction de potassium qui était utilisée par les Italiens pendant l'invasion de l'Éthiopie par Benito Mussolini dans la Deuxième Guerre mondiale. Ce site a même été réutilisé par les Américains comme village, mais même zone bizarre abandonne ce village dans les années 60 parce que les conditions géographiques étaient nullement possibles pour l'expansion de ce village. Et aujourd'hui, les ruines de cette ancienne usine-là sont encore visibles et il paraît comme un tas de métal rouillé par l'humidité acide du volcan, recouvert avec le temps par les sources chaudes et les concrétions. La nature, il reprend tout son droit à Dalol. Il y a même dans cette zone de Dalol ce champ géothermique, un petit geyser gazeux, un vasque d'acide isolé, par une corniche de sel et des concrétions d'évaporite de soufre, de chlorure de magnésium, de saumure et de soude, hautement toxiques pour l'être humain. Donc en mode spédia azote, cette coloration jaune, vert, rouge, ocre, c'est un fond blanc. Elle est due à la forte présence de soufre en mode spédia azote, extrêmement nocif, mortel pour l'homme, d'oxyde de fer, de sel et d'autres minéraux. Alors, pour qu'il nous remonte un petit peu dans l'histoire, on nous faisait dire que la dernière éruption de ce volcan du type phréato-magmatique il remonte en 1926. Et ce volcan, assez étonnamment, l'île longtemps méconnue du public parce que même une peuplade locale se connaît que c'est une zone mortelle extrêmement dangereuse et il l'évite à tout prix. Et c'est pour ça que ce site a été connu depuis lors par un rare vulcanologue. Et ce n'est qu'en 2001 que la zone du Dalol fut officiellement accessible à tous. 2005, c'est l'année quand nous prenons connaissance de ce volcan et diffusé au grand public, vulgarisé, notamment grâce à un documentaire d'Ushuaïa Nature de Nicolas Hulot.

Alors, le dallol, nous le comprenons, c'est formé à partir de fluides acides et qui donne aux minéraux des couleurs ocre. C'est un endroit invivable, mortel, et avec le cratère volcanique, s'étendent des étangs qui sont remplis de gaz toxiques et d'eau bouillante.

Elle est hachée sur le désert d'Anakin, le paysage surréaliste est décrit comme une chaudière terrestre et a le pouvoir de décomposer tout ce qui s'y plonge. Un désert aussi dangereux que fascinant. Et nous continuons notre voyage. Je me rappelle ce d'un carnet de voyage sur la MBC Rodrigue FM. En musique.

prochaine étape de ce carnet de voyage sur l'MBC Rodrigue FM, nous nous rendons en Chine, plus précisément à Jiangsu, les zones humides de Tiaozini. Alors, Tiaozini, c'est une zone humide qui est située à Dongtai, dans la province de Jiangsu, en Chine, et qui se part à chaque automne de spectaculaires tapis rouges. Les bizarreries de la nature que nous découvrons dans ce carnet de voyage, c'est un phénomène naturel qui est provoqué par la pousse d'une plante halophyte, l'armoise salée ou Suezza salsa, dont les vastes étendues virent au cromasi, au rouge vif avec la baisse des températures. C'est une zone humide qui côtoie un espace de préservation vitaux pour un oiseau migrateur et qui abrite une faune spécifique, emblématique, notamment les cerfs du Père David ou Milou. C'est un spectacle unique, ce paysage où la terre colorée en rouge sert de refuge à une riche diversité d'animaux. La nature fait bien les choses puisque en mai 2026, une dernière photo aérienne prise par un drone montrait un cerf Milou dans la zone humide de Tiaozini à Dongtai, dans la ville de Yancheng, donc la province de Jiangsu, dans l'est de la Chine. Ça m'a dernière année là, la zone humide de Tiaozini.

Annecy, Anne fait l'effort de continuer de protection et de restauration écologique qui crée un habitat idéal pour cette espèce de cerf dont la population dépasse 1 000 individus. Il n'en a pas toujours été ainsi, les amis, puisque ça va une zone humide de Tiaosini, qui est notre fois menacée par l'urbanisation, mais à cette zone vilaine, site du patrimoine mondial. Notamment grâce à la reconnaissance internationale des habitats d'oiseaux migrateurs du Jiangsu, qui constitue une nouvelle victoire pour la conservation des zones humides en Chine. Cela à partir de 2019, côte à l'automne, une zone humide de Tianzi fut inscrite au patrimoine mondial. Alors l'armoise annuelle, donc l'armétisia à l'odendron, qui est un arbuste rustique cultivé pour ses fruits sur ses vasières salées, une change de couleur recouvre le brun d'un rouge automnal, ce qui rend ce paysage si magique. Et nous bien comprendre que cette plaine de Tiaosini accueille millions d'oiseaux migrateurs qui hibernent, dont le Bécasseau spatule, qui est une espèce en danger critique d'extinction. Selon le secrétaire général de l'association de recherche océanographique de Qingdao, Yang Songlin, c'est la plus grande réussite, malgré que la candidature de Tianosini en tant qu'habitat naturel inscrit au patrimoine mondial à la dernière minute. Et pour autant, maintenant, c'est un site de protection, c'est une réserve qui fait partie du patrimoine mondial. Nous allons comprendre d'un point de vue géographique que les zones humides de Tiaosini sont situées à mi-chemin de la voie de migration Asie de l'Est, Australasie, qui est empruntée chaque année par 50 millions d'oiseaux migrateurs appartenant à plus de 200 espèces, dont 25 de ces espèces sont en menace critique d'extinction. De 23 utilisent ces zones humides pour hiverner, se reproduire en été ou se reposer pendant leur migration. Et nous typons justement le Bécasseau spatule, puisque nous estimons qu'il reste à moins de 500 individus adultes de par le monde. 100 d'entre eux se rassemblent systématiquement à Tiaosini pour y passer l'hiver. Pourtant, tout danger n'est pas écarté, puisqu'en faisant quand même partie de la réserve ornithologique des oiseaux de Yancheng, Tiaosini a été incluse dans un plan de restauration des zones humides proposé en 2011 par le gouvernement municipal de Yancheng. Malgré le manque de recherche, le lien entre les populations d'oiseaux et leur habitat de halte migratoire, Li Cheng a averti que la réduction de leurs habitats peut avoir un effet dévastateur sur les oiseaux migrateurs. Mais, valeur du jour, la deuxième phase de développement de cette zone n'a toujours pas été approuvée. Notamment à l'action de organisations non gouvernementales comme Let Birds Fly, groupe qui maintient un dialogue avec la commission locale de développement et de réforme, qui soumet un plan de remblayer, de combler ces zones humides, et avec l'administration nationale des affaires maritimes chargée de la réprobation ou du rejet de ce remblayage. Et pourtant, malgré l'enjeu, il est assez étonnant d'apprendre que l'inscription au patrimoine de l'UNESCO a échoué sur deux des trois principaux critères d'évaluation, notamment une mesure de protection de l'environnement existante. C'est pour ça qu'il suggère reporter la candidature qui incite la délégation chinoise auprès du comité du patrimoine à déclarer qu'un engagement national en faveur de la protection globale des habitants.

carnet de voyage qui continue pour cette quatrième étape, Nouméal, dans le désert du Sahara. Et parfois, ben, les plus grands événements historiques archéologiques les viennent par une simple anecdote. C'est ce qui s'est passé pour 280 monuments funéraires qui datent de 4500 à 2500 avant Jésus-Christ, qui sont les témoins d'une culture nomade disparue aujourd'hui. L'histoire commence tout simplement par une image satellite qui récrée l'histoire. C'est ce qui arrive à un archéologue de l'université Macquarie en Australie et de l'unité de recherche française ISOMA et de l'Académie polonaise des sciences. C'est là, en étudiant les photos satellites, que 280 structures circulaires en pierre, dont 260 jusqu'alors inconnues, ont été découvertes. On peut bien dire que ces monuments funéraires qui sont baptisés Adbai Enclosure Burials, AEB, par un chercheur, s'étendent sur près de 1000 km entre le Nil Nubien et la mer Rouge, et leur diamètre varie de 5 à 82 mètres. On vous rappelle autres que le désert du Sahara est l'un des déserts les plus hostiles aux conditions humaines. Suite à une mission d'archéologue, il découvre ossements humains et animaux qui sont soigneusement disposés autour d'une sépulture centrale. Et ça va une structure là, les témoins d'une culture pastorale nomade organisée qui s'active entre 4500 et 2500 avant Jésus-Christ. Et c'est ça le plus surprenant parce que à cette époque-là, les pharaons d'Égypte n'existaient pas encore. Alors, ce qui était un événement isolé, parce que 20 de ces structures-là sont déjà repérées par une mission de terrain, mais à Medici, identifié comme une tradition régionale nomade. Suite à cette télédétection satellitaire, toutes les données ont changé, parce que, tu peux penser que c'est un cas isolé. Non, maintenant il apparaît comme un vaste réseau culturel dans un vaste désert, justement. Encore plus surprenant, la construction de ce monument-là, l'ITI implique un effort collectif considérable. Parce que pour une tombe dont la circonférence fait à 60 mètres, Tibisa, au moins 161 journées de travail individuel, me rappelle, nous pouvons un environnement ex-

extrêmement chaud le jour, extrêmement froid la nuit, et 161 journées de travail individuel, c'est colossal pour ce type d'environnement. Ou bien, utiliser une équipe de 50 personnes et 4 jours par personne pour construire une tombe. Les monuments ne sont pas tous les mêmes, parce que certaines de savanes tombent la sépulture entièrement fermée, d'autres dotées d'une entrée unique, et certains organisés autour d'une sépulture humaine centrale entourée de restes d'animaux. Et bien sûr, les datations au carbone 14 et les analyses de céramique situent donc cette structure-là entre 4000 et 3000 avant Jésus-Christ, avant l'Égypte des pharaons.

Dans ces sépultures, il y a même une gravure rupestre qui représente un bovin, qui représente un mouton, une chèvre aussi, qui démontrait que le bétail était un symbole de puissance sociale et économique pour ces tribus nomades. Et selon les chercheurs, c'est pour ça que dans un désert hostile, c'était une grande preuve de richesse et très très rare, ainsi que coûteux à entretenir. C'est pour ça que quand un propriétaire des animaux tu mort, des animaux tu mis à mort et enterré ensemble avec leur propriétaire.

nous bien comprend que ça m'a un enclos funéraire à travers le Sahara, l'île aussi présent au Kenya et en Arabie. Et c'est le fait d'adopter le pastoralisme, ça veut dire l'élevage du bétail et nomade, l'île transforme la société humaine à la même époque. Et il est fort probable que ce serait l'origine de la civilisation égyptienne. Mais on n'a pas de preuves pour dire que la culture des pyramides viendrait de ces sépultures, mais n'a pas une ressemblance, similitude assez étrange. Et encore une fois, l'action humaine risque de détruire ces monuments essentiels, ces monuments inestimables pour l'histoire humaine, parce que l'exploitation minière de l'or non réglementé est en train de détruire ces monuments et avec pour conséquence de rayer de la carte 6000 ans de l'histoire humaine en moins d'une semaine. Est-ce que ces structures seront préservées? Nous y reviendrons dans une prochaine émission.

un contexte où le monde vit à l'heure de la guerre, Iran, USA, Israël, et aussi nous avons le conflit actuel avec l'Ukraine. Mon père a résisté dans ce carnet de voyage de vous emmener vers un lieu en Lituanie. Écoute, la résistance passive s'est faite spirituellement. Bienvenue à la colline des croix en Lituanie. Alors, comme le nom l'indique, c'est une colline recouverte, à part des chemins d'accès par des croix de toutes les formes, de toutes les couleurs, de tous les modèles, et qui est située en Lituanie. La colline des croix est donc un lieu de pèlerinage situé près de la ville de Šiauliai, au nord de la Lituanie. Et nous allons dire que les premières croix ont été posées sur la colline fortifiée au XIVe siècle, donc dans les années 1300. C'est une colline qui fait partie de l'histoire de la Lituanie parce qu'au cours de plein siècle, l'endroit, comme Wikipédia ajoute au début, l'inidentifié à une résistance pacifique de ban lituanien catholique à ban menace, à ban persécution qu'ils ont fait face à travers l'histoire de la Lituanie. En 1795, la Lituanie a disparu de la carte parce qu'elle a été envahie par la Russie. Lorsqu'en 1918, l'Europe de l'Est s'effondre, la Lituanie déclare à nouveau son indépendance. Et pendant toute cette période, la colline des Croix a été utilisée par les Lituaniens comme un centre de prière, de rassemblement pour la paix, pour leur pays et pour l'amour des êtres chers disparus. Et cette colline des Croix a toujours été dans la ligne de front de la résistance de ban lituanienne, notamment dans les années 1944 à 1990, donc la fin de la guerre, le rite.

rideau de fer qui tombe sur la Lituanie jusqu'en 1990, quand la Lituanie faisait encore officiellement partie de l'URSS, l'Union des républiques soviétiques socialistes. Inlassablement, pendant toutes ces années, les Lituaniens, une comptille à la colline, déposer des offrandes, montrer leur attachement à leur identité, leurs croyances, leurs racines. Et même Ban Sovietikin tente, brise la volonté des Lituaniens en enlevant les nouvelles croix. Et ils ont une tente de rase le site au bulldozer, au moins pour 3 fois. Malgré cela, des nouvelles croix ont continué à apparaître jusqu'en 1985, quand finalement les autorités de l'URSS, in besoin, renoncent à retirer les croix. Bien sûr, depuis 1990, depuis l'indépendance de leur pays, les Lituaniens ont continué à ajouter des milliers de croix, chapelets et autres objets de culte. On dénombre autour d'un minimum, ou bien dire de 150 000 croix qui rappellent aux visiteurs que la lutte d'un peuple pour la liberté de son pays n'est pas forcément une lutte armée. Et ce courage a été récompensé par le pape Jean-Paul II le 7 septembre 1993, quand Jean-Paul II a été personnellement faire un pèlerinage à la colline des Croix et il déclare les sites d'espoir, de paix, d'amour et de sacrifice. Les croix sont devenues le symbole, la vitrine de l'art populaire de la Lituanie, des croix qui existent dans de nombreux villages et au bord des routes. D'ailleurs, le nom de la Lituanie est surnommée le pays des croix. Et depuis le 8 juillet 2000, un monastère franciscain est consacré en Lituanie. Et le 8 mai 2016, le cardinal Pietro Parolin, représentant le pape François, s'y rend et y a célébré la messe. L'UNESCO a reconnu ce site comme patrimoine culturel immatériel de l'humanité, puisque une pièce de 2 euros commémorative est mise et a été mise en circulation le 4 novembre 2020, et cette pièce a été émise à 500 000 exemplaires, avec l'emblème de la Lituanie, bien sûr, dessus. Et oui, c'était l'histoire fascinante du courage des Lituaniens qui est illustrée par la colline des Croix qui fait maintenant partie du patrimoine de l'humanité, qui reste toujours un lieu de pèlerinage, un lieu de dévotion, un lieu de mémoire pour tout un peuple.

C'est sûr ce que notre tour du monde dans ce carnet de voyage s'achève. Merci beaucoup pour votre écoute. Merci à l'équipe technique. Ainsi que notre prochain assistant du jour. Restez branchés parce qu'à 16h, rendez-vous avec l'info, avec le point info de 16h en français proposé par la rédaction. Bonne suite de programme sur les ondes de RDG FM.

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Bon après-midi à tous. Bienvenue à l'écoute de ce Point Info. Deux experts du CIRAD, Centre de coopération internationale en recherche agronomique pour le développement, sont actuellement en mission à Rodrigues. Pendant une semaine, ils effectueront des prélèvements d'insectes et des acariens sur différents types d'animaux, notamment des cabris, moutons, bœufs, chiens et volailles, à des fins d'analyse. L'objectif est de déterminer dans quelle mesure ces parasites peuvent migrer d'une espèce à une autre et s'ils représentent une menace pour les animaux ainsi que pour l'être humain. Ce matin, les experts ont visité une ferme à Montagne-Goyave et une autre à Baladirou. Mieux faire comprendre l'épilepsie en milieu scolaire et combattre les préjugés, c'est l'objectif d'un atelier organisé hier au Centre Antoinette Prudence pour le développement des ressources humaines à Malabar, à l'intention des éducateurs et élèves de Rodrigues. Cette initiative de EDX Epilepsy Group, en collaboration avec la Commission de l'éducation et plusieurs partenaires internationaux, vise à

0: promouvoir l'inclusion et former la communauté éducative aux gestes de premier secours face aux crises d'épilepsie en milieu scolaire. Mieux faire connaître l'autisme auprès de la population et recueillir des informations afin de pouvoir mettre en place des dispositifs d'accompagnement pour les autistes. C'est avec ces objectifs que l'association Autisme Rodrigue et la School of Art ont tenu une journée d'activité au centre résidentiel et de la jeunesse à Baladirou. Coloriage, moment de partage et jeux ont rythmé cette rencontre placée sous le signe de l'inclusion et de la solidarité. L'Asset Recovery et les richesses inexpliquées étaient au centre de la première séance de sensibilisation de la Financial Crimes Commission chez nous mardi dernier. Policiers, gardes-côtes, gardes-pêche et autres officiers des forces disciplinaires étaient nombreux à cette rencontre avec la brigade financière. Une séance afin de mieux les informer sur ce sujet. Et à l'étranger, hier soir, Téhéran a annoncé examiner une nouvelle proposition de paix américaine via le médiateur pakistanais. Du côté de Washington, Donald Trump a laissé la porte ouverte à la diplomatie en affirmant ne pas être pressé, même si la situation est, d'après lui, sur le fil entre un accord ou une reprise des hostilités. Voilà ce qui nous amène à la fin de ce point info. Merci d'avoir suivi. Je vous retrouve à 18h pour le Grand Journal.
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0: 16h passé de 3 minutes sur les ondes de la MBC Rodrigue FM. Ce jeudi, un bon après-midi à tous. Pour tout de suite, je vous lis ce communiqué du Central Electricity Board. Les abonnés de Pointe-Coton, en Sali, Saint-François et Morcellement, Roche-Bondieu sont avisés que la fourniture d'énergie sera interrompue de 10h à 12h le vendredi 22 mai 2026 en raison des travaux qui seront effectués sur le réseau électrique. D'autre part, les abonnés de la ferme Citron sont avisés que la fourniture d'énergie sera interrompue de 13h à 15h. La fourniture sera rétablie sans préavis. À l'achèvement des travaux, le CEB, qui a pris sa fidèle clientèle affectée par cette coupure, de bien vouloir l'excuser pour tout inconvénient.
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0: Et pour tout de suite, moi, invite-vous dans l'écoute à rediffusion l'émission à la famille de ce matin. Bonne écoute!

Bonjour à tous, c'est un plaisir. Retrouve-vous pour l'émission Focus Famille de ce jeudi. Depuis la semaine dernière, le monde commémore la Journée internationale de la famille. D'ailleurs, le mois de mai est consacré à la famille, côté nous met un peu plus l'emphase, l'urban défi qui bat la famille peut faire face dans Rodrigue. 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Dans ce contexte-là, nous propose ou une rencontre avec la commissaire de la femme et bien-être de la famille à l'occasion de la Journée internationale de la femme qui est commémorée le 15 mai dernier. Une rencontre qui nous propose au cours de l'émission.

Chaque année, le 15 mai, le monde fait un zoom, mettant en phase l'importance bonne famille. 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Et que la Journée internationale de la famille, il y a aussi une occasion pour renforcer solidarité qui unit ban famille qui peut rôde une meilleure qualité de vie. Il y a aussi une bonne opportunité pour militer, pour militer en faveur de bonne famille. 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Par là, nous capables aussi plus comprendre ban processus économique, culturel, social et démographique qui a une incidence lors ban

Et nous pécose, nous pémit l'emphase, alors la journée internationale de la famille qui était célébrée le 15 mai dernier. Cette année-là, l'ONU, donc les Nations Unies, pémit l'accent, alors l'intégrité dans la famille et aussi

et surtout bien-être des enfants. Ensemble avec une communauté internationale des Nations Unies, Rodrigue aussi peut prendre le devant pour aider une famille, pour qu'il y ait plus d'intégration, pour qu'il y ait moins d'inégalités et que pour qu'il y ait enfants sentent bien au sein de cette famille. Nous pouvons gagner l'explication avec la commissaire de la femme, bien-être la famille, lors d'une démarche stratégique, d'une initiative pour pallier une inégalité dans une famille et comment aussi mettre l'accent sur le bien-être des enfants dans les familles rodriguaises. Nous proposons la rencontre avec la commissaire de la femme et bien-être de la famille.

0: Et voilà, comme mentionné, Nouéna, aujourd'hui encore une fois avec nous dans l'émission, la commissaire de la femme et bien-être de la famille, Madame Christiane Agathe. Bonjour.
1: Bonjour aussi, bonjour les auditeurs.
0: Aujourd'hui, l'émission est pour axer un petit peu en lien avec la journée mondiale de la famille. Bien sûr, comment nous entendons ces derniers temps, le mois de mai, consacré à la famille, consacré à tout ce qui touche à la famille. Et nous ne sommes pas capables de passer à côté de la journée mondiale de la famille qui est célébrée vendredi 15 mai. Donc, nous pour récoser un petit peu un grand axe prioritaire, nous sommes capables de dire, de la commission concernant la famille. D'abord, peut-être nous sommes capables de rappeler à l'auditeur le thème qui décrété, le thème international qui est décrété pour la Journée mondiale de la famille ce 15 mai 2026, c'était la famille, inégalité et bien-être des enfants, c'est ça?
1: Oui, Rosie.
0: Donc voilà, donc à partir de ça, peut-être nous cause un petit peu l'importance de célébrer comme il se doit la Journée mondiale de la famille et nous explique un petit peu aussi le thème, comment nous nous approprier de ça. Thème là à Rodrigue.
1: Donc, Rosie, comment on dit, chaque année, le 15 mai, nous célébrons la Journée internationale de la famille. Et chaque année, il y a un thème que les Nations Unies ont choisi et par rapport à ma spécificité, par rapport à mes affaires qui peuvent passer dans le monde et que tu as envie de faire la famille, refléter sur ce thème là. Et donc, pour cette année-ci, comment on bien mentionné, c'est famille, inégalité et bien-être des enfants. Dire, quand nous pouvons causer la famille, nous pouvons guetter qu'il y a une inégalité aussi qui est capable d'empêcher la famille de venir avant le service, par exemple, les soins de la santé, l'éducation, ainsi de suite, et aussi comment ça est capable d'impacter le bien-être de nos enfants aussi. Et donc, nous, à la commission, cette année-ci, nous choisissons pour ne pas célébrer les, comme nous habitions célébrer, c'est-à-dire nous faire un chapiteau, nous faire un grand, nous invite les familles à venir, peut-être parfois nous faire une activité qui nous fait la dernière fois, l'année dernière, nous fait une journée récréative pour les familles, que c'est la participation de beaucoup de personnes qui sont là, mais nous plutôt choisissons pour nous cibler et les régions qui ont un problème et précarité, problème de pauvreté. Et nous cibler ces bonnes régions-là et ban officiers peut continuer leur terrain et peut faire ban survey, veut dire peut faire ban assessment, peut guetter qui ban problème ces bonnes familles-là sont tenants. Par exemple, ils ont fini découvert qu'ils étaient en problème accès pour de l'eau potable, ils étaient en problème chemin, ils étaient en problème par exemple de la case capable manque pièces pour ban enfants capable justement nous assurer que les enfants soient bien-être les respectés. Et veut dire peut-être capable d'un une seule la chambre ou bien de la chambre que plusieurs du monde peut besoin de dormir dans une seule la chambre. Donc tout ça on peut faire un assessment pour nous guetter au niveau de la commission de la famille ou bien si nous vous pouvons relayer ben, l'information au niveau de la commission housing aussi que nous capables d'aider et nous aider dans l'ensemble justement pour nous assurer que ce thème-là nous peut travailler sur ce thème-là et pleinement justement pour nous capables d'aider ben, la famille.
0: Ça veut dire faire fête grandiose.
1: Voilà.
0: Mais là, c'est l'action.
1: C'est l'action. On veut dire nous aller un peu plus sur le terrain et nous plus proches avec la ben, famille et nous comprendre ben, les besoins réels et nous adapter ban politique qui est adaptée pour eux et donc la 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pour nous capables trouver qui programme adapté nous capables faire pour sa ban famille là justement pour nous aider eux parce qui, parfois, nous venons nous donner un petit aide, mais nous ne pouvons pas essayer de la famille au complet. Et au final, nous trouvons la famille là encore dans la même situation qu'il était auparavant. Donc, nous avons envie d'agir et agir concrète. Et nous prenons une décision qui est

0: touche la famille en général, et bien sûr que tu es nous capable bouger dans notre région, bien sûr, pour nous capable continuer partant ce programme-là pour les autres bénéficier.
1: Nous gravions là que c'était un projet pilote, un début.
0: Oui, voilà. Voilà, Rosé, c'est un projet pilote, mais monsieur, qui a un projet qui est pour très bien,
1: Continuer.
0: lui pour continuer, et nous pour guetter que nous gagnons un budget, nous pour faire le maximum pour nous capables et de sa bonne famille là, parce qu'il est très important. Nous avons une bonne famille qui devine de l'avance, devine à la commission, que ce soit la commission de la famille, que ce soit la commission housing, que ce soit dans différentes commissions de l'Assemblée régionale, mais nous avons aussi une bonne famille qui n'est pas déplacée, qui est restée dans un petit coin. Et donc, c'est à nous, la commission, pour aller vers eux, pour trouver qui se bat le problème, qui se bat le besoin réellement.
1: Mais c'est à la commission qui peut cibler donc sa bonne famille. Et très souvent, c'est ces bonnes familles beaucoup plus vulnérables, beaucoup plus problématiques, beaucoup plus à problème, qui, comment on dit, peut-être un petit peu hontées
0: Oui,
1: pour
0: voilà,
1: venir de
0: Rosie.
1: l'avant, pour exposer un petit peu d'autres problèmes. Mais tant que problème pas exposé, pas pour trouver solution.
0: Et voilà, Rosie. Et donc, et dans sa bonne famille, là, qu'ils sont capables de gagner l'aide auparavant avec le gouvernement, que ce soit le gouvernement actuel, que ce soit avant, mais quand même, nous trouver qu'ils ont resté dans une situation de vulnérabilité. Et donc, il est très important qu'ils nous comprennent réellement, qu'ils ont des soucis derrière. Et nous capables d'aider une famille, une la case, flambant neuf, mais pas veut dire qu'ils nous réglé ce problème. Donc, il est capable de résoudre le problème qui nous bise, continuer à accompagner, justement, pour qu'il est capable de continuer à vivre heureux dans la société.
1: Pour reprendre l'exemple qu'il nous donnait, c'est en la case, il pas assure la survie d'une famille, il
0: Voilà.
1: capable la case, mais si la famille, alors, il paie la nourriture, il paie les
0: Voilà,
1: autres
0: Rosie.
1: nécessités qui vont avec. Les problèmes-là, les régler seulement en partie.
0: Voilà.
1: Donc, nous remarquons deux mots très intéressants, deux termes plutôt très intéressants dans le thème qui les Nations Unies viennent choisir. C'est inégalité d'abord, et puis il y a aussi bien-être des enfants. Donc, c'est l'accent qu'on peut mettre sur l'inégalité parce qu'il nous trouvait qui dit de par le monde, et pas seulement dans Rodrigue, ça problème là, mais de par le monde, il y a une inégalité entre une famille. Et cette inégalité-là peut être un moyen de ressources qui peine.
0: Et oui, Rosie, donc, moi, j'ai envie plus précisément et partage une expérience. Et donc, moi, j'ai gagné l'occasion pour assister à une journée récréative pour les enfants autistes et à Baladirou, samedi le 16 mai. Et ça me tombe très bien, juste après la journée
1: Après la
0: internationale
1: journée.
0: des familles. Et que l'association autiste de Rodrigue et Zotfine réunit les parents qui aident les enfants qui peuvent vivre avec l'autisme. Et bien souvent, des fois, à Rodrigue, nous pas préparés ou bien nous pas au courant aussi c'est quoi. Et l'autisme, nous avons un regard qui est préjugé de sa manière d'enfant-là ou bien mes parents nous disent que parents pas connaître élever les autres enfants. Mais nous comprenons bien dans la salle à journée-là que ces enfants qui ont beaucoup de difficultés pour accéder à un service, que ce soit au niveau de l'éducation, que ce soit pour eux même à pour maturin, ils au marché parce qu'ils sont très sensibles à un son. Ils sont hypersensibles à mon son, ils ne sont pas capables d'entendre trop beaucoup de tapas, ils ont parfois une sensibilité par rapport à la lumière. Il est très difficile pour ces enfants-là pour faire partie inclusive dans la société. Donc, grâce à la journée récréative, là, et mes enfants ont eu l'occasion pour exprimer eux-mêmes, pour être libres, et avec collaboration School of Art, qui finit aider ces enfants-là pour exprimer leurs bonnes qualités, leurs bonnes talents qu'ils ont été cachés, que ce soit à travers un dessin, à travers un chant, à travers une danse. Et nous trouvons que les parents finissent un soulagement. Ils finissent un soulagement parce que le groupe School of Art finit prendre les enfants, finit faire une activité, et les parents finissent un moment de partage entre eux, et qui vraiment, nous dire, oh, aussi, quand je te raconte les bonnes soucis qu'ils ont fini vivre, nous trouvons qu'il y a encore une inégalité qui peut empêcher ces enfants-là vivre pleinement, vivre inclusivement dans la société, comment nous dire, parce que les parents-là sont capables d'aider les autres enfants qui n'ont pas autisme, à ces autres pour bien essayer. Et c'est balance de ban jours, de ban l'air, de ban
1: Les temps.
0: activités, de l'étang, c'est pour être capable de porter à ça entre des enfants qui autistes et des enfants qui pas autistes, et nous trouver qu'il n'est pas évident pour ban parents. Et donc, avec l'association autiste de Rodrigue, qui finit tout récemment à La Réunion, et que je finis découvrir tout ban affaires qui à La Réunion très très avancées. Et donc, nous pensons à la commission de la famille pour aider l'association autiste de Rodrigue pour nous capables de gagner une place spécifique pour ces enfants-là capables de venir. Ils sont capables de venir, mes parents capables de venir, ils sont capables de gagner de l'aide, que ce soit par rapport à l'occupational therapist. Il y a un jeune qui vient graduer et qui est bien formé, mais qui malheureusement pas peut travailler en ce moment. Mais avec l'association, nous sommes capables de trouver une formule pour faire ça jeune en même temps gagner un emploi, en même temps aider sa famille qui besoin et
1: Ben l'aide.

0: ban
1: l'aide,
0: voilà, ban soutien qui est très adapté, très spécifique, et pour être capable d'aider les enfants qui peuvent vivre avec autisme.
1: D'une pierre deux coups.
0: Voilà.
1: Donc, les bons aussi qui nous rappellent que l'inégalité, il touche aussi les enfants qui. Nous causons les enfants, nous causons les enfants actuellement. Donc, qui touche les enfants qui, en fait, c'est un problème, sans qu'ils nous connaissent, qui se

0: handicap, eh bien, ces bandes enfants-là, c'est un besoin
1: qui est spécifique.
0: spécifique qui peut-être la société pas une pas ne fait provision pour ça, pas trop connaît aussi comment pour faire provision
1: Voilà.
0: de ça, mais il est important que moi, on dit, mettez un système, malgré tout, un petit peu ailleurs, comment on va faire, c'est qu'il réussit, et que mettez en place un système pour que ces enfants-là, de tous ces autres capables, épanouir, sentir intégrer la
1: Voilà.
0: société.
1: Et ce qui m'a fait remarquer, la plupart de mes parents dans ce partage, et je finis dire qu'ils finissent dans beaucoup, comment nous dire, délai, vous avez gagné le mot en créole,
0: Beaucoup de retard.
1: beaucoup de retard, voilà, Rosie, et en ce qui s'agit pour diagnostic un enfant qui est autiste. Mais bien, nous trouver qu'il là au niveau de la santé à Rodrigue, donc on a un grand pas pour faire et pour nous capables de diagnostiquer les enfants qui peuvent vivre avec un autiste. Parce que bien souvent, des fois, quand Alve veut être spécialiste de la santé, je suis capable de dire où chaque enfant son développement lié à l'ENRI et où besoin attendre. Mais donc, puis attendre, parents-là, ils déjà connaissent peut-être les enfants-là par rapport à ce ben comportement qui est peut-être les différents. Et peut-être un parent même, je ne connais pas qui enfants-là sont capables de vivre. C'est à la suite de attendre encore plusieurs années, peut-être arriver à l'âge de 5 ans, les là qui sont à réaliser, quand je fais diagnostic, les là qui sont réalisés qu'ils enfants là, ils peuvent vivre avec un autisme et qui donc ils visaient ben soins thérapeutiques qui bien spécifiques. Et beaucoup de ben parents finissent bien bouger vers Maurice pour être capable de gagner ben l'aide pareil, que ce soit speech thérapiste. Et il y a des enfants qui font ben retard pour être causés. Et il y a différentes formes du spectre de l'autisme. C'est un enfant qui est très intelligent, par contre, et il faudrait pas nous penser qu'ils sont bêtes ou bien que préjugés, mais c'est un enfant qui est très intelligent, mais ils sont très sensibles à, ben, par exemple, son, la lumière, ainsi de suite, ou bien ils sont capables d'être en retard dans la parole, ou bien ils sont capables de déjà causer, après arriver à un moment donné, ils arrêtent de causer. Tout ça, c'est différentes formes, différents types de l'autisme, qui, ben, parents aussi, ils sont capables de détecter,
0: Détecté.
1: pour être capables de connaître. Qui ban chemin de bien prendre pour être capable de gagner l'aide appropriée.
0: Et nous pensons à laps de temps que parents pan découvrir qu'ils enfants et n'a et qui ces enfants-là capable de subir peut-être des handicaps et subir une pression ça n'a là t'y causer t'es las
1: Et voilà.
0: ou alors parents peut trouver un comportement un peu pas trop normal avec les enfants puis crier un petit peu plus avec les enfants-là sans réaliser qu'ils c'est un enfant à problème qui besoin un soin qui besoin un soutien qui besoin une thérapie.
1: Et voilà. Donc, moi, pensais qu'il peut être dans une autre émission, nous capables de faire une émission spécifique avec l'association. Et parce qu'ils sont plus aptes pour dire différentes formes d'autisme qu'ils ont. Et aussi, ils sont capables peut-être de mettre un petit alerte, nous capables, comme si alerte ban famille, que ils sont capables d'avoir des enfants qui sont dans la famille, qui ont pu penser ces enfants-là, les mauvais. Et peut-être qu'ils enfants-là, les enfants qui sont autistes. Et parce que bien souvent, des fois, il y a des parents qui entendent le mot autisme pour la première fois. Et quand on en trouve, on enfants diagnostiqués. Donc, il est important qu'ils nous fassent l'information passer, qu'ils nous sensibilisent, les parents, et aussi pour assurer qu'ils bien-être de nos enfants, les respecter, il faudrait qu'ils nous capables dans ce service-là qu'il a pour soutenir la famille à Rodrigue.
0: Voilà, donc ça, c'est les enfants qui a problème, et les enfants en général à Rodrigue, nous, pour des manos, qui la commission même peut mettre en place, qui met en place, ou qui peut pense mettre en place pour assurer justement bien-être de les enfants en général à Rodrigue.
1: Donc, quand nous causons bien-être de nos enfants, nous causons le droit à l'éducation, le droit pour jouer. Et un c'est très primordial, c'est le droit pour jouer de nos enfants. C'est parce que nos enfants, la dernière fois dans l'émission aussi, nous causons un peu là. Et que nos enfants font la peinture, un espace où ils font la peinture sans qu'ils nous crier, nous pètent en chose de salir la maison. Et un espace que nos enfants sentent libres, sont capables de galoper dans la cour. Et nous avons la chance à Rodrigue qui nous donne résidence. Nous avons l'espace que
0: Non,
1: nos
0: quoi,
1: enfants,
0: il y a
1: oui, nous
0: l'espace.
1: avons l'espace que nos
0: Oui.
1: enfants sont capables de galoper. Et donc, l'espace que nos enfants sont capables de jouer. Et la commission nous fait une vigne de l'avant avec un projet intégré pour une famille, c'est-à-dire une place récréationnelle pour une famille. Et il n'est pas spécifique pour nos enfants, il est pour la famille. C'est-à-dire, vous pouvez avoir une place que vous avez ou outdoor gym, mais un équipement pour faire sport. Vous pouvez aussi avoir un jeu pour nos enfants qui est très adapté par rapport à un jeu qui est à Maurice, qui que ce soit la glissade qui avec un matériel qui pas pour faire mes enfants des blessures
0: Ben
1: et
0: matériel adapté aux enfants.
1: adapté aux enfants. Et aussi, vous prenez aussi le health track, veut dire un parcours de santé que toute la famille est capable de rejoindre ensemble, vienne passer un bon moment ensemble. Donc, nous prenons ça à reposoir. Nous prenons un à maréchal qui finit, commence contracteur, qui finit, commence travail, reposoir et maréchal. Et nous prenons un par la suite à Biosuite et un par la suite à Gravier. Et nous pouvons essayer de mettre en place un dans chaque région électorale de l'île pour capable de venir plus près avec ma famille et avec mes enfants.

0: enfants, justement pour assurer que les enfants aussi aient une place que je suis capable de jouer sans qu'ils aient besoin par la famille, besoin de déplacer vers Maurice pour gagner sa bonne facilité. Là.
1: Le jeu qui est très important, d'ailleurs, ben professionnel, tout le temps mentionné, pour le développement des enfants, nous pouvons trouver, aujourd'hui, nous une causé la dernière fois, nous pas pour rentrer dans le détail, mais nous trouvons que les enfants sont très portés vers le numérique, aujourd'hui, qui n'est pas forcément une bonne chose pour eux. Les bons à un certain moment, les bons dans un certain temps, dans un certain laps de temps, mais le jeu en plein air, comment on dit, ben outdoor games, le jeu en plein air, découvert, à jouer comment longtemps, ben les enfants, ils jouent coup cassé, ils jouent galoper, ils jouent beaucoup ben activités voilà. En plein air. Peut-être ben famille capable de trouver un petit peu le temps pour jouer avec ben les enfants, très important très d'après important. Ben professionnel pour développement de ben les enfants. Ils nous connaissent comme ben les enfants épanouis, famille épanouie, ben tout le monde pour eux.
0: Voilà. Et donc ben parents aussi, pas pour besoin crier ben les enfants pour voilà. Dire. Voilà. Avec les enfants. Donc, quand ils ont pesé, ils n'ont pas fatigué. Et juste pour assurer qu'ils ont pesé en sécurité. Et donc, ils sont capables de faire leurs affaires en même temps et assurer que tout le monde de la famille participe à une activité qui est saine.
1: Voilà, juste un petit partage à bande parents qui peut écouter. Nous ne lire quelque part qui bande professionnel une publiée, dire qu'il y a des enfants qui sont heureux. C'est un enfant qui peut grandir, qui peut avoir beaucoup plus de chances pour vivre un enfant bien stable dans sa vie, émotionnellement, mentalement, et c'est un enfant qui est capable de réussir dans la vie.
0: Et certainement aussi, donc, dans l'étude, nous capable de dire qu'il prend beaucoup l'exemple et avec les enfants pour être capable d'arriver à sa conclusion là. Donc, monsieur est certain que nous, les enfants de Rodrigue aussi, et avec les jeux qui prennent à Rodrigue, je pour capable vivre toute l'enfance pleinement. Et bien sûr, qui les parents aussi, montrer les enfants, les jeux longtemps, comment nous dire, pour être capable de passer un bon moment, un merveilleux moment qui nous finit passer auparavant et qui maintenant peut disparaître. Mais il est important que les parents trouvent ça à l'étang là pour les enfants.
1: Un petit demi-journée, un voilà. Petit deuxième temps avec les enfants. Voilà, ça peut faire du bien les enfants, mais ça peut faire aussi du bien
0: les parents.
1: Nous connaissons en tant que parents, ça peut faire nous aussi beaucoup, beaucoup de bien.

0: Voilà une cause d'inégalité, bien-être des enfants et que peut-être un petit constat dans la précarité des enfants à Rodrigue. Une cause axée de bonnes services, axée à l'éducation. Eh bien, peut-être une bonne survie aussi. Nos bonnes enfants à Rodrigue, nous guide la population des enfants à Rodrigue. Est-ce qu'ils sont satisfaisants ou il y a encore une petite chose à faire?
1: Et donc, par rapport à la statistique, donc, nombre de naissances, nous connaissons qu'à Rodrigue, il est plus ou moins stable. Mm-hmm. Et donc, pour les enfants, donc, le plus gros problème que les enfants font face à Rodrigue, c'est différentes formes d'abus et qui sont capables d'arriver même dans l'environnement familial, que ce soit dans la famille, les capables d'un papa, les capables d'un frère, ou bien que ce soit un peu plus élargi aussi, les capables d'un tonton, d'un grand-père, ainsi de suite, ou bien d'un petit monde qui vient à la maison, mm-hmm. par exemple, venir un petit. Faire un petit fait ou pas connaître qui est arrivé à un moment donné. Donc, moi, je conseille aux parents d'être très vigilants en ce qu'il s'agit de bons enfants parce que bons enfants sont être vulnérables. Et je ne connais pas aussi quand ça m'a grandi, mon père fait des affaires qui sont inappropriées.
0: Abuse de zut.
1: Et je ne connais pas même c'est quoi ça. Et parfois, il y a un système qui m'a grandi, mon père servi pour que les enfants restent tranquilles. Il y a un système qui se servit pour faire des enfants là. Tout le temps, venir, revenir vers eux, penser pas ça causer. À jouer et pas causer, mm-hmm. pas enlever mm-hmm. parents pour dire qu'il y a un problème et non, parce qu'ils enfants là, ils pas au conseil de problème. Mm-hmm. Donc, il est très important que les parents soient très vigilants et aussi qu'à chaque fois, posent les enfants une question et par rapport à eux, l'école, est-ce qu'ils gagnent tous eux, qui sont arrivés, et ainsi de suite. Ils ont resté posent les enfants question et constamment. Ce n'est pas avoir peur, mais c'est être sûr qu'aux enfants, ils restent protégés et assurer avec qui ou petit aux enfants, quand vous êtes, par exemple, pour le travail, quand vous êtes pour faire une sortie, assurer avec qui ben, dis-moi, nous petit aux bons enfants. Peut-être la personne qui peut quitter aux enfants, lui, OK, mais peut-être ben, dis-moi, qui peut venir fréquente dans l'environnement, que ça dis-moi, nous peut quitter aux mm-hmm. enfants là, qui pas OK. Donc, il est très important qu'il nous ait l'aperçu en général de la place que nous peut quitter aux enfants.

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1: 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Donc le plus grand bien nous capable dire de d'une famille c'est ben enfants.
0: Voilà.
1: C'est le plus grand bien d'une famille et c'est à la famille, c'est aux parents d'en prendre grand soin, prendre soin ben des enfants, veille au bien-être et le bon développement de l'enfant, c'est un peu le but de tout parent, on pensait, voilà. Qui nous enfants grandit, épanouit, viennent enfants responsables, viennent stables dans la société. On pensait c'est le rêve de tout ben parent.

0: Donc, nous capables de continuer aussi avec le Family Mentoring Programme. Peut-être un petit mot, Laura, avant de terminer.
1: Donc, cette année-ci, nous commençons un programme pour aide bonne famille, c'est-à-dire un programme de mentorat. Et que nous aide bonne famille qui besoin de soutien et bonne officier pour là, pour accompagner bonne famille et plus, un peu plus proche avec bonne famille, comment vous dire. Bonne service est déjà existant à la commission à Malabo, mais bien petit guide bonne famille qui peut bouger pour venir vers bonne service. 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Et donc, nous pour aider autres, s'équiper dans une compétence qui bien pour capable et avoir une famille heureuse, nous pour aider autres pour être là pas à pas avec autres, justement, en même temps pour assurer le bien-être de bons enfants qui dans sa bonne famille.
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1: service,
0: peut-être une formation aussi adaptée pour qu'une famille soit capable de dire saute la tête de l'eau.
1: Voilà aussi. Donc, c'est sa bonne famille là aussi que Dieu peut bien plus encore l'aide, plus de formation aussi ou bien de sensibilisation. Nous pouvons diriger vers différents programmes qui la commission fait ou bien les autres commissions ou bien ONG qui sont capables de faire, qui sont capables justement d'apporter plus. Et dans ce qui est déjà énorme, pour être capable de continuer à construire notre famille.
0: Le but, donc, c'est qu'ils nous trouvent une famille heureuse.
1: Voilà.
0: Heureuse. Le but, c'est qu'ils nous trouvent une famille épanouie, qu'ils nous trouvent une famille et de moins en moins de problèmes d'ordre.
1: Voilà, Rosie. Et aussi, moi, j'ai envie d'ajouter qu'il y a aussi un autre projet, Observatoire de la parentalité, et qui, depuis l'année dernière, nous peut travailler sur ce projet-là. C'est un projet qui, comme si nous prenons ban scientifique ou bien ban professionnel qui pour là, et je peux observer un peu comment peut passer, par exemple, à la parentalité. 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Nous avons peut-être ma tante, ma tonton qui prend responsabilité de bons enfants, suite à un décès qui est arrivé pour mes parents aussi. Donc, je finis trop bons enfants qui finissent dans le ban cadre familial. Donc, quand nous causons la parentalité, c'est tout ça ban du monde qui peut aider bons enfants pour grandir là, comment évoluer dans la société et comment ça ban famille là, je peux faire. 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
0: Voilà le but qui ban famille capable fonctionner.
1: Voilà
0: le bon fonctionnement de ban famille dans la société rodriguaise. Voilà, donc merci beaucoup à la commissaire de la femme et bien-être de la famille madame Christiane Agathe, merci pour l'intervention dans l'émission.
1: Merci Rosie, merci les auditeurs.

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Comment nous entendez dans l'intervention de la commissaire de la femme et bien-être de la famille, Christiane Agade, et aussi d'après ban professionnel, nous capables de dire qui prend soin de ban enfants, veiller à ce bien-être, l'essentiel pour le bon développement physique et émotionnel des enfants qui capables garantir zot l'épanouissement et que zot potentiel. Quand nous offert un l'environnement sécurisant à bans enfants, nous veiller à ce qu'ils soient en sécurité, c'est un investissement direct dans la construction d'une société future en bonne santé, productive et solidaire. 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

la santé physique et mentale pour la réussite de votre éducation, pour que vous réussissiez dans votre étude. Et l'éducation complémentaire de vos parents aussi, les pose une base pour que vous construisiez votre personnalité qui vous permet de une bonne intégration sociale et vine un bon citoyen. Focus Famille peut terminer ici. Merci de vous l'écoute. Nous souhaitons passer une très bonne journée. Nous donnons rendez-vous jeudi prochain pour une autre émission Focus Famille. Bon jeudi à vous tous.

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0: C'est heureux sur les ondes de GAFAM. Tout d'abord, mes auditeurs, mes auditrices, bonne fin d'après-midi. Notre petite excuse pour ce retard, mais nous commençons tout de suite ce grand format où nous accueillons M. Alain Antir et Julien Palamiandi, donc de l'Amazon, mission à Rodrigue. Messieurs, bon après-midi, bienvenue sur les ondes de la MSRO de GAFAM. Alors, bien sûr, nous allons commencer par faire connaissance avec Zoé et après, un petit peu, bien sûr, les objectifs de cette mission. Qui commence?
1: Alors, c'est moi, c'est Alain Arthur, je suis de la MASA. Merci, Monsieur Caron. Bonsoir à vous tous, bonsoir les auditeurs de MBC Rodrigue. Alors, nous sommes aussi heureux d'être là, justement, pour... Merci pour l'invitation.

0: félicitations. Et nous sommes à Rodrigue justement pour continuer la mission qui a déjà été commencée par le directeur lui-même qui était et à Rodrigue dernièrement, et le docteur Gérard Louise, pour faire un suivi de ce qu'il a constaté ici. Et nous sommes venus pour justement voir tout ce qui concerne les licences. Okay? Justement pour voir tous les utilisateurs de musique à Rodrigue et comment ils se servent de la musique. Bien souvent, il y en a certains qui ne payent pas les redevances qu'on doit nous payer aux artistes. Alors, nous sommes venus justement voir un peu tout ça et nous sommes là depuis hier. Et nous avons commencé ce matin avec une rencontre très fructueuse avec la commission du ministère de la jeunesse et des sports, le ministère la commission des arts de la culture. Alors, des officiers vraiment extraordinaires. Nous avons rencontré monsieur. Le commissaire même, le commissaire
1: Vraiment Kravina, si je ne m'abuse, comme c'est des arts de la
0: exactement,
1: culture.
0: Varad Ravina et Monsieur William Perrine et bien sûr Monsieur Alex Péville, Culture Officer du ministère des Arts de la Culture. Je peux vous dire que c'était une rencontre très fructueuse, une bonne rencontre de dialogue. Nous avons déjà expliqué le pourquoi de notre rencontre, qu'on voulait aussi rencontrer le ministère de la Jeunesse et des Sports. On ne peut pas dissocier la musique et le sport. Alors, c'était
1: D'accord.
0: justement les personnes comme si concernées pour justement voir comment nous allons travailler ensemble, collaborer avec les différentes commissions pour que ça puisse être bénéfique aux artistes Rodrigue. Okay? Comme c'est à Maurice, nous voulons aussi que les artistes Rodrigue aussi puissent bénéficier des royalties justement de leur création, de tout ce qu'ils font pour promouvoir la culture à Rodrigue. Là, je peux vous dire qu'on va essayer de mettre tout ça en place justement pour que les utilisateurs puissent comprendre quel est vraiment cet objectif, pourquoi la MASA qui est une société de gestion collective pour le droit d'auteur, et là pour la musique, on fait le maximum pour que les artistes puissent recevoir leur dû par leur travail de ce qu'ils ont créé. Les artistes qui ont déposé leur œuvre à la MASA pour que la MASA puisse gérer ça à leur place, parce que eux par eux-mêmes, individuellement, ils ne pourront pas le faire parce qu'ils ne savent pas ben, qui c'est qui joue de la musique, qui c'est qui ne joue pas de la musique, où leur musique se diffuse, etc. Alors, cette société de gestion collective les aide pour justement collecter avec tous ceux qui utilisent leur œuvre, collecter les royalties et les reverser par la suite. C'est un peu ce que nous voulons faire comprendre à tous les utilisateurs, surtout à Rodrigue, pour leur dire, ben, il faut comprendre cela. Il y a la loi, mais nous ne sommes pas là pour venir et taper sur eux non plus. Right? On veut collaborer. Nous sommes comme une grande famille, mais il faut qu'on se serre les coudes les uns les autres pour justement les artistes arrivent à recevoir ce qu'ils doivent recevoir de leur création. C'est ça un petit peu ce qu'on veut faire comprendre. On veut faire comprendre aux utilisateurs, ben écoutez, vous êtes en train d'utiliser de la musique et cette musique-là donne un plus-value à votre entreprise. Mais ce plus-value-là, il y a quelqu'un qui l'a fait, mais qui ne reçoit rien. Alors, essayez de comprendre si vous étiez à leur place, ben, si vous avez créé quelque chose, vous mettez ça sur le...

0: marché justement pour avoir un revenu, mais on se sert de ça sans que vous puissiez avoir quelque chose, des revenus pour pouvoir faire vivre votre famille, par exemple. Alors, c'est pas correct. C'est qu'on veut faire comprendre à tout le monde. Écoutez, vous utilisez de la musique, vous payez. Et quelqu'un va bénéficier parce que lui, il a, le bon Dieu lui a donné ce don, cette grâce pour pouvoir créer. OK? Alors, il met ça sur le marché pour avoir justement un revenu en retour. Mais ça passe à côté. Bien souvent, il n'arrive pas à comprendre qu'il faut, qu'en utilisant leur musique, il faut payer. Alors, c'est ça qu'on veut aussi faire comprendre à tous, que c'est important. C'est important, la loi est là. Le Copyright Act de 2014 est là, qui a été amendé en 2017. Il y a des regulations que le gouvernement a mis en place pour justement établir un tarif pour les différents utilisateurs, les différentes catégories. Chacun va se retrouver dans ce tarif et ils vont payer ce qu'ils sont en train de diffuser. Okay? Alors, il y a tout ça, la loi est là. Nous sommes là pour venir renforcer, comme si cette loi qui est là, qui n'est pas appliquée dans toute sa rigueur. Pour les artistes relégués, alors, ils doivent recevoir. La loi est là pour les protéger. La loi est là pour dire à ceux et celles qui utilisent leur œuvre, ben écoutez, il faut qu'ils reçoivent quelque chose. Alors, c'est un peu ce que nous voulons, que les artistes rodrigués aussi soient heureux, contents et peuvent recréer encore plus, promouvoir la culture rodriguaise, promouvoir, donner la vie à l'île Rodrigue.
1: Merci beaucoup pour cet exposé fait dans la bonne humeur, l'ambiance de ce plateau, de ce grand format cet après-midi avec Monsieur Alerture. Avant que Monsieur Alerture nous aille un petit peu revoir les objectifs et aussi surtout les constatations d'analyse que le docteur Gérard Louise, que nous saluons d'ailleurs, qui a permis cette rencontre aujourd'hui, avait constaté, sur lequel vous êtes en train de travailler, de bâtir lors de cette mission qui a commencé aujourd'hui. On va le faire un petit peu plus connaissance avec notre autre invité, Julien Palamian.
2: Oui. Moi, c'est Julien Palamiendi, responsable de distribution et du département IT de la MASA. L'objectif que la mission que nous apportons aussi, c'est aussi revoir l'administration aussi de la MASA, un recensement complet des dossiers. On a refait aussi l'achat de nouveaux équipements pour un peu plus performant pour notre branche de pour Mathurin. Et aussi recensement de tous les dossiers et concernant tous les membres, pour voir un peu un constat des lieux, pour savoir si tous les membres, leurs dossiers sont à jour et tout. Et puis, ce qui concerne aussi concernant les utilisateurs de musique, le plus important aussi, c'est quand ils payent l'Amazon, c'est aussi qu'ils doivent donner les fiches qui viennent avec, on appelle ça les worksheets. Donc, ce qui a été joué, ils doivent mettre ça sur papier. Est-ce qu'il a été joué? Comme ça, on peut identifier les membres et aussi pour pouvoir savoir à qui va la répartition en général.
1: Merci beaucoup, Julien. Alors maintenant, nous revenons les constatations que le directeur avait fait. Monsieur Gérard Louise avait mentionné qu'il y aurait eu l'achat d'équipement aussi,
2: Et voilà.
1: que le personnel serait formé, qu'il y aurait, si nous venons bien à la précédente émission, ben justement, votre déplacement vers de nouveaux locaux plus modernes.
2: Ouais.
1: Alors donc, où en sommes-nous par rapport aux observations du docteur?
0: Alors justement, nous sommes venus ici pour voir l'état où le bureau est en ce moment. Et justement, nous pouvons guetter un petit peu partout, côté nous capables d'avoir un emplacement un peu plus correct, plus grand, plus spacieux,
2: On
0: justement.
2: lance un appel aussi hein,
0: Oui.
2: aux gens de l'île Rodrigue qui savent où il y a des emplacements, qui peuvent contacter la Maison de Rodrigue et pour faire des propositions aussi. Hein. Donc on est là on sera là jusqu'à dimanche matin. On sera au bureau samedi, on a une rencontre avec les artistes de 9h à 10h pour prendre les doléances, pour voir un peu tout ce qui s'est passé en termes de complaintes et tout pour les redevances et tout, et remettre un petit peu au clair, les expliquer vers quelle direction on va en ce moment, vers la restructuration pour l'épanouissement de la société et aussi pour l'épanouissement de nos membres.
1: Merci, Julien. Bien,
0: Oui,
1: oui,
0: alors
1: Alain.
0: monsieur, juste pour vous dire que nous avons abordé aussi ce sujet ce matin avec monsieur Ravina. Ah, mon monsieur Ravina est tout à fait partant pour nous aider dans ce sens, pour trouver un emplacement plus grand. Et il va aider lui aussi, il va voir, il va nous proposer, nous dire où nous pouvons aller. Justement pour que les artistes Rodriguez puissent trouver une place où ils peuvent aussi se réunir, se retrouver et justement où c'est plus convivial, si vous voulez. Okay? C'est qu'on, Monsieur Ravina va nous aider aussi dans ce sens. Et nous avons aussi eu une rencontre ce matin avec Monsieur Jean-Paul Collin et Monsieur Azi du bureau de la commission du tourisme. Alors, c'est deux personnes extraordinaires encore qui veulent aussi aider la MASA pour justement grandir, pour justement aider les artistes qui performent surtout dans les hôtels, dans
2: Les
0: les
2: restaurants,
0: restaurants,
2: les
0: etc.
2: bars, les pubs
0: Alors,
2: et tout.
0: oui, les peurs, ils sont partants pour nous aider aussi. Dans ce sens, parce que nous avons expliqué un peu le pourquoi, parce que comment, si ils donnent les autorisations d'opérer aux opérateurs touristiques à Rodrigue, et nous avons demandé, sollicité leur aide pour leur dire, ben écoutez, il faut dire à ces personnes-là aussi, ben il faut qu'ils reçoivent l'autorisation de la MASA pour la musique. Alors, il va essayer de voir comment il pourra aider, voir avec la commission, voir avec le département régional, pour voir comment ils peuvent mettre une clause dans les conditions attachées quand ils vont soumettre des autorisations ou le renouvellement des autorisations pour les opérateurs touristiques. Leur dire, ben écoutez, il y a cette clause-là, il faut demander l'autorisation à la MASA pour la diffusion de la musique. Okay? Alors, ils vont aussi nous aider dans ce sens. Alors, pour venir à votre question pour ce que le docteur Gérard Louise projette de faire aussi, c'est justement ça. Et nous sommes là justement pour voir ce côté-là aussi. Et je peux vous dire, ça va dans le bon sens. Ça va dans le bon sens. Nous avons deux personnes de cette collectif à Rodrigue qui étaient avec nous aussi ce matin justement pour sillonner un petit peu le quartier là de Port-Mathurin pour voir quelques espaces. Mais ça va dans le bon sens. On veut aussi, comme si, voir avec les artistes, avoir un database bien clair, bien précis. Alors, de tout ce qu'ils font, etc. Et nous allons aussi, le docteur Louise a un projet aussi de gérer deux droits pour pas seulement les auteurs, compositeurs, éditeurs, mais pour les producteurs et les performeurs aussi.
2: Et sans
0: Et
2: oublier les écrivains,
0: les écrivains. OK?
2: les artistes
0: Alors,
2: écrivains aussi.
0: pour Rodrigue
2: Pour
0: aussi, hein,
2: Rodrigue.
0: ça s'applique à Rodrigue aussi. Alors, pour vous dire que. On bouge dans la bonne direction. Okay. Mais on essaye de le faire pas à pas. Là, il est venu, là, il envoie les officiers pour mettre un peu plus en pratique ce côté technique. Et nous sommes là justement pour voir ce côté technique-là et nous allons faire de notre mieux le maximum pour le bien-être des artistes Rodriguez.
1: Merci beaucoup. Une bonne humeur, une franchise, une sincérité. Rafraîchissant, Julien, un commentaire?
2: Non, sans commentaire, mais mon collègue Alain a déjà tout dit par rapport à ça. On demande juste le soutien de tout un chacun, des utilisateurs, et aussi une bonne compréhension de nos membres, de nos artistes. Le travail va être fait en temps voulu. Ça prend du temps. Une restructuration ne se fait pas en claquement de doigts. Comme on dit aussi, la répartition ne se fait pas en pesant un bouton. Donc il y a tout ça qui vient. On doit prendre notre temps et établir les règles, revoir toutes les lacunes et remettre tout ça à jour. Donc, ça va se

0: peut faire.
1: Dans cette optique, justement, il y avait aussi un volet concernant formation et recrutement d'officiers dans le cadre justement que le bureau de la MASA va être agrandi. Est-ce que c'est toujours à l'ordre du jour?
0: C'est toujours à l'ordre du jour parce que le directeur, dans son plan d'action, et c'est prévu, je crois même qu'il a déjà lancé un appel à candidature pour un officier permanent de licence pour Rodrigue, qui va être basé à Rodrigue, mais je pense que c'est un Rodriguez, une Rodriguez, pourquoi pas,
1: Tout à fait.
0: hein, pour justement s'occuper des licences. Et juste après, faire le suivi avec tous ces utilisateurs. Je voulais quand même rappeler que collecter, c'est un peu le but du directeur, le docteur Gérard Luiz, pour dire quick collection, quick pay. Alors, du moment qu'on va collecter, qu'on collecte, on ne va pas attendre un an ou 2 ans pour faire la distribution. On va aller un peu plus vite. Okay? Du moment qu'on va mettre tout ça en place, on va collecter, on va essayer de distribuer dans les mois, 2, 3 mois qui viennent. Okay? Ça va aller plus vite. Les artistes vont être rémunérés beaucoup plus vite maintenant. C'est un peu ça. Maintenant, pour vous dire, revenons aux utilisateurs de musique. Du moment qu'ils ont payé les droits, ils ont payé, nous allons à ce moment-là rémunérer à qui le droit. Pour ce faire, il nous faut un logsheet. Bien souvent, il y a deux conditions qui sont attachées à cette autorisation que la MASA donne. Ils doivent payer les droits et ils doivent soumettre les logsheets qu'on appelle couramment la liste des œuvres exécutées.
1: Tout
0: OK?
1: à fait.
0: Alors, c'est que si ils payent, ils doivent aussi envoyer à la MASA la liste des œuvres exécutées. OK? Alors, cette liste des œuvres exécutées, parce que ça se joue dans tous les hôtels, bars, restaurants, etc. Il y a des performances, des live performances qui se font, etc. Par des artistes, même Otis Rodriguez, mais qui bien souvent ne retournent pas cette liste à la MASA. Et on n'arrive pas à distribuer correctement. Alors, vous voyez, bien souvent, il y a ce manquement qu'il faut corriger. Alors, du moment que les utilisateurs payent, il faut aussi attacher à cela la liste des œuvres qui ont été exécutées dans leur établissement. Ça, c'est très, très, très important. C'est un peu ce que nous voulons, comme si éduquer un peu tous les utilisateurs de musique à Rodrigue pour leur dire, ben, écoutez, il y a la loi. Bien sûr, il y a l'esprit de la loi. On ne va pas rentrer, écraser partout, dire, ben, écoutez, vous vous attrapez, vous mettez la police derrière vous, etc. Non, on va vous dire, ben, écoutez, monsieur, il y a la loi, respectez la loi. S'il vous plaît, il y a les œuvres qui ont été diffusées chez vous. Ben, écoutez, ces œuvres-là, ces auteurs, compositeurs, éditeurs ont besoin d'être rémunérés. Rendez-nous le service de retourner les fiches des logsheets, la liste des œuvres exécutées à la MASA pour qu'on puisse faire cette distribution. Parce que c'est très important. C'est un peu ce que nous voulons, nous, voir pendant ces jours que nous allons être là, justement faire comprendre cela à tous les utilisateurs de musique. Que ce soit les hôtels, les bars, les restaurants, whatever it is, partout où se joue de la musique. En dehors de votre cercle familial, là, il faut avoir la licence de la MASA. Il faut faire comprendre cela. On va leur dire, ben écoutez, au pire de me faire répéter, il y a la loi, il y a les regulations, il faut respecter. Alors, s'il vous plaît, il faut respecter, sinon, vous nous forcez à vous mettre en cours.
1: Ah, ça peut aller jusque-là.
0: Ça peut aller jusque-là, OK? Alors, ce que, ben, la loi, vous êtes, si vous ne respectez pas la loi, ben, vous êtes
1: D'accord.
0: hors la loi,
1: Accountable to law, yes.
0: mais bien sûr que la police va rentrer dedans et justement, on va faire une déclaration et que ce soit au criminel, que ce soit au civil. OK? Alors, civil ou criminel, on va à ce moment-là être forcé de le faire. OK? Ce qu'on ne veut pas. Ce qu'on ne veut pas pour l'instant, dire, ben écoutez, on ne va pas s'en servir de la loi contre vous, mais il faut respecter la loi. Ce qu'on veut vous faire comprendre, il faut respecter la loi, il faut que vous soyez dans le

0: cadre de la loi, il faut respecter les artistes, surtout les artistes Rodrigues.
1: Merci beaucoup. Alors, bon, on peut nous garantir que cette première journée, selon vos autres sentiments, que ce soit Julien, que ce soit vous,
0: Alain.
1: Mister Auteur, Alain, donc, il paraît être fructueuse.
0: Ah
1: D'accord?
0: oui.
1: Donc, vous êtes, Julien, un petit peu devancé ma question parce que l'Infini dit que samedi, Pouéna a une rencontre avec les artistes, au mode de
0: Oui.
1: sensibilité.

0: Ramassa peut bouger, surtout pour le bénéfice de la population rodriguaise et de ses artistes, de ses créateurs. D'accord? Alors maintenant, demain, quelle est la prochaine étape dans la ligne de cette restructuration de cette maison, de cette mission pour concrétiser la vision de la Massa?
1: Ben justement,
0: Alain.
1: demain, nous allons quand même aller voir ces différents utilisateurs. Okay? On va sillonner l'île un peu partout pour justement leur faire comprendre. C'est un moment que nous allons prendre pour dépister un peu les utilisateurs, aller rendre visite dans les hôtels, dans les bars, dans les restaurants. Alors, on va faire ça jusqu'à samedi. Okay, on va faire ça jusqu'à samedi. On va aller voir tout, parce qu'on ne peut pas faire ça du jour au lendemain. On va sillonner l'île. On va prendre du côté nord, du côté sud, du côté ouest. On ne va pas dire où nous allons être demain. Vous allez peut-être nous voir dans le nord ou dans le sud, dans l'est demain, mais je ne vais pas vous dire où nous allons être. Mais nous allons voir ces utilisateurs de musique, les hôtels surtout, qui utilisent beaucoup de la musique, et surtout dans les restaurants, dans les villas, etc., qu'il y a de la musique vivante, qui se font presque tous les soirs. On va essayer de voir tout ça. On va voir où la musique se joue. On va sillonner l'île. On va dans là où ceux qui ont passé dans le filet, on va essayer de les contacter pour leur dire, ben écoutez, vous avez passé dans le filet une fois, mais cette fois, on a mis un filet un petit peu plus sérieux. Vous n'allez pas pouvoir passer. Maintenant, il faut respecter la loi. C'est un peu ce que nous allons sillonner l'île un peu partout pour leur dire, ben écoutez, et si vous avez eu des autorisations avec l'office comme si du tourisme, telle commission vous a donné votre licence, mais il faut aussi la licence de la Mazar pour la musique. Si vous n'avez pas, ben il faut faire cette application et on va vous donner votre licence aussi vite qu'il faut. Okay? Alors, ce qu'on va essayer, de faire, ben écoutez, ceux qui on m'a fait aussi comprendre que bien souvent, ceux qui organisent des événements occasionnels, ok, il y a une fête, ils vont devant une autorité pour leur demander l'autorisation. Du moment qu'ils ont cette autorisation, comme si c'est fini, là, ils n'ont pas besoin de cette autorisation. Mais c'est pas vrai. C'est pas vrai. Il faut les autres utilisations aussi. Pour ceux qui organisent, auparavant, je peux vous dire que il y avait quelqu'un, un grand monsieur, qui était dans la police à Rodrigue, mais qui était à sa retraite et est venu re nous rejoindre. C'était Monsieur Louis Pensy. Alors, c'était un monsieur extraordinaire qui faisait un peu le tour de l'île, qui allait faire comprendre aux utilisateurs qu'il faut payer. Alors, bien souvent, quand des organisateurs organisent des événements, ils demandent l'autorisation à la commission. Du moment qu'ils ont l'autorisation de la commission, pour eux, c'est correct. Mais c'est pas là, on leur dit, ben écoutez, il y a ce côté de la Maza que vous n'avez pas réglé, qu'il faut régler. C'est ça que Monsieur Ravina nous a dit qu'il va nous aider dans ce sens pour dire à tous ceux et celles qui vont venir demander des autorisations dorénavant, il va essayer de leur dire, ben écoutez, il faut aussi l'autorisation de la Maza. Il y a beaucoup qui ont passé dans les mailles du filet et ils n'ont pas payé. C'est pour cette raison que les artistes viennent souvent à la Maza et disent, ben, mais moi, écoutez, monsieur, moi, pas de gain, moi, j'étais telle place, moi, j'étais telle place, mais écoute, moi, c'était. Mais écoutez, si ces personnes-là, pas fin de nous log-sheet, pas fin de faire retour aux log-sheet à la Maza, pour qu'ils nous capables de rémunérer, mais comment nous faire ça? Si maintenant, je passe dans les mailles du filet, je pas de payer droit de terre, je fais cet événement sans payer droit de terre, après, ou vient la Maza, ou vient Roloukas. Mais nous pas capables de nous un casque qui nous pas de gagner. Right? Alors, c'est pour cette raison qu'ils nous ont envie de faire comprendre. Mais écoutez, parfois, c'est pas de notre faute. C'est pas de notre faute parce que, ben, l'utilisateur, bien souvent, je pas dans les normes, je pas dans les règles. Alors, qui c'est un petit peu ce qui

0: puis on veut faire assez, mais on veut dire aux autres, ben écoutez, les autres bizarres rentrent dans les normes. Les bizarres viennent comme à dire facile. Les bizarres viennent comme à dire une affaire naturelle. Ah, les bizarres viennent comme à dire une affaire que moi, dans l'événementiel, moi, on veut faire un événement pour la place publique. Moi, connais mon bizarre ministère touriste pour me gagner un PMI. Pas juste comment me gagner un PMI ministère touriste. Là, je dis correct pour faire l'événement, mais pas vrai. Il a le droit qui n'est pas payé là. Il a le droit de terre qui n'est pas payé. La musique pour jouer, pour seul, mais maintenant, pour bien gagner une case de ti. Mais si vous pas payer ça, ou pas dire qui ça une liste des bonnes chansons qui ne fait dans l'événement, mais comment nous ne pouvons pas payer ça là? Ça qui nous a envie de faire comprendre, qu'ils ont toujours besoin d'arriver, saisir, comprendre, qui dit, ben écoutez, si mon pays servi la musique, il est pour me rendre dans les normes. Il est pour me payer dans mon budget, pour faire provision pour qu'ils me mettent droit de terre là-dedans. Ça, me dit, il est pour que tout le monde arrive à comprendre ça. Les besoins viennent des affaires naturelles, les besoins viennent des affaires, comment dire, faciles pour se dire, ben écoutez, ben, si moi utilise la musique, moi bien paye Maza. Et Maza, à son tour, il peut bien rémunérer un bon artiste. Et c'est ça qui m'a envie pour tout bon artiste Rodriguez.
1: Merci beaucoup. Exposé encore une fois très exhaustif à l'aventure. Maintenant, Julien, par rapport à une prochaine étape de mission demain et samedi, notamment, est-ce que vous aussi souhaitez rebondir sur ce que Alain il partage avec nous?
2: Oui, bien sûr. C'est sûr qu'on va être dans l'île. De toute façon, c'est l'optique, c'est une grande, on appelle ça une grande sensibilisation de la société en elle-même, qu'ils comprennent que les droits d'auteur doivent être respectés surtout, et aussi pour qu'on puisse faire une bonne répartition, que tout un chacun, que les artistes soient satisfaits de ce qu'ils ont performé ou ils ont chanté et tout, au moins qu'ils reçoivent quelque chose. C'est ça le plus important. Maintenant, pour revenir un peu au niveau de la sensibilisation des artistes aussi, par rapport à des œuvres qu'ils ont déclarées à la société, on fait un petit rappel aux artistes de revenir vers la société, d'avoir un peu plus confiance en la société, parce qu'on est là pour les protéger. C'est ça le main aim de la MASA, c'est de protéger nos mondes, et toutes les œuvres qu'ils ont déclarées. Et aussi, on a les lacunes qu'on a retrouvées, surtout en termes de répartition, sur le traitement de données, c'est que la plupart des artistes, sur les worksheets, comme on dit, on reçoit des. On n'a pas les noms des artistes, on a plutôt les pseudonymes des artistes. Mais on peut pas savoir, nous, des fois, tel artiste s'appelle tel nom, mais c'est quoi son vrai nom? Mais là, ça va dans un basket qu'on n'a pas pu identifier. Mais c'est ça qu'on fait un petit rappel aussi aux artistes, une sensibilisation de venir remettre leur dossier à jour au niveau de la société et qu'on puisse avoir une bonne liste pour pouvoir les identifier aussi quand on reçoit les docsheets et tout. Ça, ce sont des difficultés qu'on a au niveau administratif. Et aussi, bon, on va avoir aussi, comment on va dire, une réforme de la société. Même au niveau de l'instruction informatique et au niveau de notre système de gestion même. On va changer de système bientôt, qui va arriver très bientôt, avec un nouveau système plus fluide, plus transparent. Et la transparence aussi est très importante pour avoir qu'on arrive à expliquer aux artistes, voilà, vous avez été payé pour tel titre, et aussi qu'on arrive à. Les explications sont plus claires et une plus bonne gestion aussi. Dans le nouveau système qu'on aura, ça va gérer tout ce qui concerne les membres, le répertoire de la société qui va être en ligne bientôt. On souhaite que ce soit en ligne aussi pour que les œuvres de nos artistes soient, comment vous dire, les œuvres de nos artistes,
1: Soit rétribué à leur juste valeur, peut-être.
2: voilà, très trivial et juste valeur.
1: Merci beaucoup, Julien. Alors, justement, vous avez parlé de difficultés, Alain et Julien. Est-ce que, par rapport à la restructuration de la MASA, ces nouvelles applications de la loi, le changement de système, est-ce que Rodrigue est spécifique pour les difficultés ou bien c'est pas une difficulté systémique qu'il retrouvait à Maurice et aussi à Rodrigue?
0: Oui, on peut dire c'est pareil. Okay. Pas seulement à Rodrigue, mais à, à,

0: à Maurice aussi, nous avons les difficultés. Mais à Maurice, nous avons quand même beaucoup plus d'employés, si vous voulez, beaucoup plus de personnel pour faire face à plusieurs difficultés qu'on arrive à trouver des solutions. Maintenant, nous avons quand même un conseil d'administration assez dynamique avec la présidente, Madame Joëlle Corrette.
1: Que nous
0: Vous
1: avons reçu
0: savez,
1: et que nous saluons.
0: Madame Joëlle Corrette, avec le directeur qu'il y a, avec les membres du board qui sont très dynamiques maintenant,
2: Et les nouveaux
0: et
2: comités
0: les
2: qu'on a mis
0: nouveaux
2: en place
0: comités,
2: pour vous faire bouger.
0: plusieurs comités ont été mis en place et travaillent bien. Je peux vous dire que maintenant, ma mission aussi, c'est de voir un peu ce qui se passe au niveau de la musique ici pour établir un tarif pour Rodrigue. Vous voyez,
1: Ah, ce sera
0: alors,
1: pas le même
0: ça, ouais,
1: que à Maurice.
0: parce que les critères sont pas les mêmes. OK?
1: Mais encore, monsieur Alain, c'est-à-dire, vous parlez de critères.
0: Le critère,
1: Pourquoi la
0: disons,
1: différence de grille tarifaire entre Maurice et Rodrigue?
0: parce que il y a le nombre, admettons là, un hôtel. Un hôtel à Maurice a 200 chambres, 250 chambres, ça prend depuis 10 chambres à 300 chambres. À Rodrigue, on n'a pas ça. À Rodrigue, on a 10 chambres, 15 chambres, 50 chambres, au plus aller.
1: Tout à
0: OK?
1: fait.
0: Alors, il y a ces différentes catégories. OK? Alors, il y a ces critères-là à prendre en considération. OK? Maintenant, au niveau de la musique, de live performance aussi, et à Maurice, il y en a tous les soirs, dans les hôtels, etc. Ben, à Rodrigue, c'est pas le cas. Right? C'est pas tout le temps le cas. C'est le cas, mais c'est pas tout le temps le cas à Rodrigue. Alors, tout ça, on va prendre en considération. Maintenant, si nous prenons un restaurant, par exemple, à Maurice, il y a 200 couverts, 300 couverts. À Rodrigue, on a 40, 50, et il faut quand même prendre en considération la superficie, la grandeur, etc. Et pour pouvoir établir un tarif. OK? Alors, c'est ce que nous allons établir là avant que je parte pour voir un petit peu ce qui se passe ici et établir un tarif pour Rodrigue, qui est applicable pour Rodrigue. OK? Le montant qu'on réclame pour les chambres à Maurice va pas être le même pour Rodrigue.
1: D'accord.
0: OK? Alors, on ne peut pas appliquer les mêmes tarifs parce que c'est différent. Donc, okay, c'est pas le même. C'est pas pareil. La spécificité n'est pas le même. Alors, on prend tout ça en considération. Il y a des critères bien établis pour pouvoir établir un tarif. OK? Alors, on va prendre ces différents critères, les différentes utilisations pour qu'on puisse établir un tarif correct pour Rodrigue. Parce que, pour vous dire, pour établir un tarif, il faut négocier. OK? Alors, dans la loi, dit la MASA négocie avec l'utilisateur. OK? Pour pouvoir trouver le juste milieu. Pareil, le directeur, tout dernièrement, juste pour faire un petit aparté, le directeur, le docteur Gérard Luiz, la dernière fois, avait fait une rencontre avec toutes les artistes à Maurice. Il a fait ça au Plaza, tout dernièrement. Il a expliqué clairement comment l'utilisation de la musique dans un établissement ne peut pas être la moitié d'un col d'un pain maison.
1: D'accord.
0: OK?
1: Ouais.
0: Alors, pour vous dire que, ben, on peut pas, comme si aujourd'hui, l'artiste ne peut pas recevoir comme si moins qu'un pain
1: D'accord.
0: en tant que rémunération. OK? Alors, c'est que il a bien fait comprendre, fait ressortir que quand l'utilisation de la musique, on va voir les fréquences, on va voir combien de fois, on va voir les passages, etc. Mais au fond, que quand on établit un tarif, il faut prendre en considération, ben écoutez, l'artiste, de par sa création, de par ses efforts, etc., a besoin d'être rémunéré. OK? Alors, il va essayer de faire pour dire, ben, sur ce nombre de passages, il a fait un calcul, etc., pour dire, ben, écoutez, on ne peut pas être moins d'un pain maison, le coût d'un pain maison. Alors, c'est bon que nous allons sur cette base, sur ce principe pour dire, ben, écoutez, pourquoi quand on a mis un tarif, il y a tout un travail qui a été fait. Tout dernièrement, là, il y a eu le comité qui s'est réuni pour Maurice et nous avons établi un tarif pour les différents utilisateurs en prenant en considération les différents critères de tarification et en négociant. Parce que tout ça, le tarif est arrivé à un point où la négociation, on a déjà établi une négociation avec les différents utilisateurs, avec ce qu'ils ont accepté, on a établi un tarif. Et ça marche. Dans le passé, ça marche, ça a marché. Et maintenant, bien sûr, ça va marcher parce que il y a eu quand même cette négociation qui on a pris en considération comme critère de tarification.
1: Merci beaucoup pour ces précisions. Avec votre background de IT, Julien, est-ce que les problèmes rencontrés pour l'application de cette nouvelle stratégie, de cette nouvelle ligne directrice de la Mazda à Maurice et à Rodrigue sont les mêmes et sont systémiques ou bien Rodrigue a sa spécificité?
2: Donc, bon, on peut dire que Rodrigue, c'est pour pas dire qu'il a été laissé pour compte, mais le système en elle-même était établi à Maurice. La difficulté qu'on a eue beaucoup pour refaire ressortir que nos membres de Rodrigue ont été délaissés, c'est que tous les dossiers doivent, les déclarations d'œuvres qui sont faites ici doivent être envoyées à Maurice pour qu'on puisse le mettre sur le système à Maurice. Avec le nouveau système qu'on aura, la Mazda de Rodrigue, la branche, aura accès directement pour faire toutes les entrées elle-même ici. Donc, ça va être plus direct, plus rapide, et on aura déjà les informations à Maurice, et qui va fluidifier aussi par rapport à les recherches par rapport aux membres de Rodrigue. Tout ce qui concerne la documentation de Rodrigue va être fait ici même, au lieu de faire transférer à Maurice et puis de faire rentrer sur le système. Parce qu'on a, tout dernièrement, on a fait acquisition d'un nouveau cloud service. On a notre virtual machine. On dit merci à Dieu que ça a pu aboutir. Parce que ça a pris un peu de temps, mais ça a abouti. On a pu avoir notre, on dit le serveur online. Le serveur, tout comme ça. On pourra connecter Rodrigue à Maurice sur le même système et que ça va fluidifier le travail. Et ça va être fait plus rapidement, qui en termes de distribution, rémunération, ça va aller plus vite.
1: Donc une restructuration, une mission donc qui fait bouger les choses, des rencontres avec les partenaires, les stakeholders pour la valorisation des artistes qui vont être rencontrés samedi. Alors maintenant, bon, cette mission s'achève samedi après-midi, dimanche. OK? What's next? What's in the pipeline? Quelles sont les prochaines missions, prochaines étapes? Donc, on a parlé d'équipement, on a parlé d'un nouveau siège de la Mazda Rodrigue, on a parlé de hardware, de software. Et alors, mais dans quel délai, même si ça prend du temps, est-ce que nos auditeurs, nos artistes peuvent s'attendre à voir les choses continuer à bouger, aller de l'avant?
0: Mais ça va continuer bien sûr. Les artistes doivent faire confiance à la Mazda parce que on a toujours travaillé dans leurs intérêts, okay? Dans l'intérêt des artistes, que ce soit à Maurice, que ce soit à Rodrigue, ils sont sur le même pied d'égalité. Il n'y a pas de différence. On les traite de la même manière. Okay? Alors ça, il n'y a pas de souci là-dessus. Et ce que nous avons à faire, c'est que avec tout ce qu'on va, Julien a dit là, au système informatique à mettre en place, etc. Ça, comme si à Rodrigue, ils peuvent maintenant, du moment qu'ils font leur déclaration, c'est déjà sur le système. OK? Alors, là, ce qui va aller beaucoup plus vite maintenant, et pour vous dire aussi, ils seront reconnus aussi, parce que la Mazda a des liens avec d'autres sociétés sœurs. Okay, que ce soit au niveau national ou international, au niveau de la Confédération internationale des sociétés d'auteurs-compositeurs, la CISAC, dont nous faisons partie. Alors, les artistes Rodrigue aussi sont partis aussi. Et il ne faut pas croire qu'ils sont en dehors de ce système-là. Ils sont toujours, eux aussi, ils sont reconnus aussi internationalement. Okay, alors, ce qu'on va faire aussi, on va comme si essayer d'accélérer ces affaires-là, comme vous connaissez, et ce n'est pas un secret de Dieu.

0: c'est que le conseil d'administration doit approuver tout ce que les projets qu'il y a, et nous allons comme si mettre sur pied, et après ce qu'ils ont approuvé et comme direction qu'ils veulent pour la Maza aussi à Rodrigue. Ok, alors on va essayer de faire ça, mais ce qui est important pour nous, c'est justement cette base. C'est la base, c'est que les artistes déposent leurs œuvres à la MASA, donnent à la MASA pour la gestion de leurs droits. Nous, parce que eux seuls, ils ne pourront pas le faire, parce que ils vont pas être au nord, au sud, à l'est, à l'ouest. Ils vont pas être à Maurice, à Rodrigue, à La Réunion, en Australie, en Afrique du Sud pour gérer leur œuvre. La MASA va le faire, parce que nous avons ce lien international avec toutes les sociétés sœurs, où leurs œuvres, même les œuvres Rodrigue qui se jouent en France, en Angleterre, les artistes vont être rémunérés. Ok? Alors, c'est que c'est à travers cette relation que nous avons entre les sociétés sœurs que ça pourra se faire, et nous allons comme si donner tout ce que les artistes mauriciens reçoivent, les artistes rodrigues aussi vont être pareils. Okay? Alors, on va essayer d'aller un peu plus vite dans la mise sur pied de tout ce qui a été prévu par le conseil d'administration de la MASA, et mettre en pratique par le directeur, le docteur Gérard Louise. Et nous allons aussi suivre ce train pour justement donner satisfaction à tout le monde. Mais bien sûr, on va aller étape par étape. Là, le directeur était venu. Là, cette étape et les officiers pour la licence, etc. Et là, la prochaine fois, il y aura peut-être des officiers de la distribution qui vont venir. Il y a d'autres choses qui vont venir. Ce qu'on souhaite aussi, il y a un petit Maza House pour Rodrigue. Alors tout ça va aller, tout ça va aller dans ce sens. Mais on essaiera de mettre en avant tout ce que le board a approuvé, avec bien sûr la supervision du docteur Gérard Louise. On va essayer de donner, redonner confiance à tous les artistes rodrigués, et pour leur dire, ben écoutez, on est là, on est solidaires, on doit travailler ensemble. La commission, que ce soit la commission du tourisme, la commission de la jeunesse et des sports, le ministère des arts, de la culture, tout le monde, nous allons travailler ensemble, nous allons la main dans la main, on va essayer d'avancer ensemble. Okay? Alors, c'est que il faut quand même qu'il y a cette solidarité pour pouvoir avancer, pour pouvoir continuer sur cette lancée. On a bien commencé, on est bien sur ce chemin qu'on va aller et de l'avant, parce qu'il y a ce but à atteindre, c'est que la satisfaction de artistes rodrigués. Comme je vous ai dit un peu plus tôt, on bouge assez vite, parce que on va pas gérer seulement quelques œuvres seulement, les œuvres de quelques auteurs seulement. Nous allons bouger aussi au niveau des performeurs, des producteurs, et du côté littéraire. Alors, on va essayer d'agrandir tout ce monde, ces auteurs, compositeurs, éditeurs, que ce soit dans le domaine littéraire, dans le domaine dramatique, dans le domaine musical,
1: De
0: dans le
1: l'art.
0: domaine artistique, dans le domaine cinématographique. On va essayer de travailler avec tout ce monde-là. Et on va administrer tous ces droits-là pour donner satisfaction. Et on va, comme si dire aujourd'hui aux auteurs littéraires de Rodrigue, eux aussi, ils sont de la partie. Eux aussi, demain, on va administrer les droits, ils vont être rémunérés eux aussi. Parce que on essaie de promouvoir cette créativité, on essaie d'aller plus vite, d'aller plus loin dans la promotion des artistes, comme je vous dis, des différentes catégories littéraires, dramatiques, musicales.

0: artistique, etc., pour vous dire, ben, tout ce monde-là, vous avez votre place à la MASA.
1: Alain, Arthur, ainsi que Julien
0: Palermo.
1: Palamiandi, merci beaucoup. Donc, alors, nous, tu peux recevoir ces deux messieurs de la MASA en mission, après la mission du docteur Gérard Louis que nous avions reçue sur ce plateau, et aussi en préambule de la rencontre prévue avec les artistes le samedi 23 mai 2026. Merci encore pour votre présence.
2: Merci à
1: Nous
2: vous.
1: souhaitons, bien
0: Merci à
1: sûr,
0: vous. Merci à l'ABC Rodrigue.
2: merci beaucoup pour l'invitation. On dit merci aussi à tous les auditeurs et de la compréhension de tout un chacun.
1: bien, très bonne suite de mission et
2: Merci.
1: très all the best, comme on dirait en anglais, pour votre rencontre avec les artistes et au plaisir de vous accueillir sur les ondes de Rodrigue FM, mais surtout que les artistes rodriguais, ceux de quelque filière artistique qu'ils soient, soient rétribués et reconnus à leur juste valeur.
2: Merci.
1: Merci à Franck Meunier pour son support technique. Et merci à notre prochaine assistette du jour. Restez branchés, amis auditeurs, parce qu'à 18h, c'est le grand journal de la soirée proposé par Winamana.

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2: Vous pouvez écouter MBC Radio Rodrigue FM, ma fin arrive, 6 et à ton tour. 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
4: On est content quand on fait ça parce que quand on a quelque chose qui nous va pas trouver, mais je t'espère. Quand on a trouvé, je vous explique. Moi, j'ai depuis 65 mois là, c'est ce que je veux dire. Les animaux là, ils ont une maladie, mais ils ont visé la parité de la naissance. 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
2: 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Donc ça peut être les grands ruminants, les bovins, les petits ruminants, les volailles. Et les chiens aussi. Donc on vient pour collecter ces insectes et ces acariens directement sur les animaux ou dans l'environnement ou avec des pièges. Et ensuite on va identifier quelles sont les espèces qui sont présentes et si ces espèces peuvent transmettre des maladies et peuvent représenter un risque pour les animaux d'élevage. Et il y aura une deuxième phase où certains échantillons seront analysés à la réunion et on regardera dans les individus qu'on a collectés quels peuvent être les agents pathogènes qui sont trouvés. Et suite à ça, on pourra donner du coup des recommandations. Donc d'ici quelques mois, on pourra vous donner les résultats concrets de cette mission de terrain.
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4: Épilepsie en cause aujourd'hui une maladie méconnue et souvent entourée avec stigmatisation, particulièrement dans l'école. À travers sa formation-là, un participant désormais a une meilleure compréhension de sa condition neurologique-là pour créer un environnement scolaire plus sécurisé et inclusif.
5: En tant qu'éducateur, il est bien important nous avoir une formation pareille parce que de nos jours, nous avons différents types d'enfants qui viennent dans nos classes et que nous pas assez formés pour gérer une situation extrêmement épileptique comme ça. Nous avons assez formés pour nous connaître comment gérer les, pas juste nous en tant que prof et nous capables d'amener les élèves aussi à apprendre à accepter ces enfants-là tels qu'ils étaient.
6: La formation-là pour permettre moi, il y a des outils qui pour aider moi travailler avec des enfants qui passent des problèmes d'épilepsie. Et comment nous sommes capables de conseiller les autres, comment nous sommes capables de faire pour pas qu'ils aient gagné à 6 heures. Et des safety recovery measures qui nous pour adopter durant qu'ils aient gagné à 6 heures. Et aussi pour nous éviter de stigmatiser les autres.
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7: 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Si un enfant peut faire une crise, qui va le premier étape bien faire, qui fait quoi, qui a la responsabilité de quoi exactement, pour qu'à partir de ces enfants-là, mettre-les dans un environnement conducif et mettre-les hors de danger.
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3: Plus fait qu'un autisme dans la population et gagne l'information pour capable mettre en place un dispositif d'accompagnement pour les autistes. 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
8: 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Au début, ça va être facile pour moi. C'est difficile pour moi quand il passe par une crise. Aujourd'hui, c'est un moment que nous, tous parents ensemble, nous partageons l'expérience.
4: 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Le but, c'est aussi sensibiliser la population lors de troubles neurodéveloppementaux d'origine génétique et multifactorielle.
9: Le but principal aujourd'hui, c'est pour faire la sensibilisation et aussi offrir à nos enfants un moment détente que ils sont capables d'exprimer de façon qu'ils ont envie. 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
10: 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Dépendant des enfants, là, nous essayons d'amener la vie assez normale, pour accompagner eux, pour qu'ils ne soient pas trop en dehors de la société. Par exemple, où vous trouvez un enfant qui n'est pas récipient. 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On fait une petite activité physique, on travaille avec eux, ils sont capables de trapper crayon, ils sont capables d'apprendre.
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3: 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Voilà ce qui amène nous à 6h11. Rappelle un titre pour nous référer à ce journal-là.

0: 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Voilà, c'est ce qui amène nous à la fin de ce journal-là. Merci au fin d'écoute-li. Merci à Franck Meunier pour sa collaboration technique. Restez branchés dans des 3 minutes. Vous retrouvez Brinda Léopold pour la suite. Pour les tiens, l'annonce et communiquer que la suite de l'émission.
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2: 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La police compte la collaboration de tout le monde et remercie les autres pour votre compréhension. Merci.
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Alors, c'était le constable Le Gentil pour l'inforoute qui nous dit merci. Merci également à Willina Manon pour les infos. On continue avec les annonces et communiqués. 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
2: Il arrive exactement 6h23, nous continuons avec Nouvelle Létang. Communiqué de la météo pour Rodrigue émis à 16h30 en ce jeudi 21 mai 2026. Situation générale des nuages associés à une ligne d'instabilité venant du sud-ouest influenceront le temps local demain matin. Prévision pour les prochaines 24 heures. Ciel dégagé cette nuit. La température minimale sera entre 21 et 24 degrés Celsius. Période nuageuse demain matin avec des averses. Essentiellement beau dans l'après-midi. La température maximale sera entre 27 et 30 degrés Celsius. Vent du sud-ouest à environ 20 km/h, mais agité au-delà des récifs avec des houles du secteur mètre. Et concernant la pluviométrie durant ces dernières 24 heures, on a enregistré à Patatéophile 0,2 mm de pluie, à Rivière-Banane 0,2 mm de pluie également, marée haute demain 4h19 et 17h25, marée basse 22h15 et demain 11h06. Le soleil alors s'est couché. Et à 17h17, le lever est prévu pour demain à 16h10.

Bonsoir tout le monde, merci d'être à l'écoute de la radio Rodrigue FM. À ce moment-là, on arrive jeudi et nous toujours ensemble. Oui, on arrive là pour nous proposer l'émission Escapade Océan Indien. Aujourd'hui, nous pouvons écouter tout spécialement Ban Ortiz du côté de Comore ainsi que... Alors, nous espérons qu'ils ont pour bien apprécier, bien sûr, ben, titre qui nous propose d'aujourd'hui. Nous, à la prendre, alors, apprécier le style de musique de nous, ben, confrères concerts du côté des Comores. Eh ben, nous souhaitons qu'ils ont une passée jolie la journée, mais si ils terminent de la soirée, les ondes de la radio Rodrigue FM avec nous. Alors, moi, dire un grand merci à Franck Meunier toujours. Et nous supportons-nous à la technique et tout ce qu'il a. Nous pas tarder en musique, nous débuter par compagnie autres dans tout ce qu'ils peuvent faire à soi là. Nous l'écoute Mila avec Adam, Zir avec Motamo. Nous encourageons autres dans la cuisine, tout en coupé cuit. Vous pouvez reposer après une dure journée, voilà. Détendre autres. Et nous laissons-nous entraîner avec ça. Zolimo sont justement bien rythmés.

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1: Et oui, l'ambiance extraordinaire sur les ondes de la radio comme chaque jour pour vous accompagner. Et oui, on va aussi apprécier les artistes du côté de Mayotte. Je vous rappelle le titre, c'est Matamo. Alors, on va continuer juste après ce communiqué du Central Electricity Board. Les abonnés de Pointe-à-Coton, Anse, Ali, Saint-François et Morcellement, Roche-Bondieu sont avisés que la fourniture d'énergie sera interrompue de 10h à 12h le vendredi 22 mai 2026 en raison des travaux qui seront effectués sur le réseau électrique. D'autre part, les abonnés de la

ferme Citron sont avisés que la fourniture d'énergie sera interrompue de 13 à 15 heures. La fourniture sera rétablie sans préavis à l'achèvement des travaux. Le CEB prie sa fidèle clientèle affectée par cette coupure de bien vouloir l'excuser pour tout inconvénient. Merci de votre écoute. On enchaîne toujours la suite de votre émission Escapade Océan Indien. On y va avec...

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Nous écoutons l'émission Escapade d'Océan Indien. 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

Alors, peut-être qu'ils n'ont pas pour une autre compréhension de l'histoire de sa bonne santé qui nous propose là, puisque oui, et la langue, elle n'est pas aussi facile. Ce qu'ils connaissent, ben, c'est super. Écoute, Zayobi avec Tsi Para, toujours une bonne notice, Comore et aussi Mayotte, 18h53 minutes.

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Et c'est aussi la fin de l'émission Escapade d'Océan Indien, Mayotte, Comores pour ce soir. Et bien voilà, nous pourrons entrer dans bien sûr la séquence de l'émission Couleur nous île dans un petit moment. On termine avec Marc

C'est Galoson de Rodrigue FM, oui, où l'émission Colère nous île. Mais il y en a là, ça de Yalidoa, c'est Gatambo. Nous continuons, valorise nos banotis, comment nous faire chaque jour de la semaine. Entre c'était Eric, 8 heures. Nous voilà l'écoute encore une fois, Jacqueline Alas, Myriel avec femme, trois maris, dans un petit moment. Bonne soirée à tous, merci de nous écouter, restez branchés.

Bien, toujours un grand plaisir qu'écoute Ordi Meunier avec Rodrigue, qui sente Rodrigue avec grand amour. L'animal prend nous bon l'air, nous allons à la danse, bon ces gars, tombons avec les Free Sisters, tenir avec Robe des Volants.

Périne qui, oui, encourage nous travail, nous la terre, et oui, non, quoi, écoute, c'est Kakitang, les ondes de la radio. Nous continuons avec Fairy Lalanne, Lion featuring Mr. Jolie Coeur et aussi Ras Naughty Baby. Le titre, c'est ensemble, bonne parole, important.

d'Arino Pantusil, il avec Arel et aussi Tina. Et le titre, c'était Seigneur, nous bisons toi, nous à l'écoute. Tout de suite, Eljana, Aurélie, Alain Orient avec Danser ses gars. Elle se limite l'épousette.

Nous continuons mes dents vibes avec Rasnati Baby avec Really Rebels. Mon petit Mozambique, juste avant, c'était Elder Janaï aussi avec L'Orient. Allez, on les écoute ça.

ben voilà, c'est presque terminé pour l'émission Couleur nous île. Roy Spivil avec Rainbows juste avant, nous termine avec Julia Style avec le titre Longtemps. Merci de votre écoute. Nous saluons encore tout qui peut écouter nous partout côté. Tout spécialement Christopher du côté de Mouk. Alors restez branchés pour la suite des émissions.

On enchaîne avec du super soccer. Là, ici, on entend les artistes comme Montana, Cuss, Young. Et aussi, on écoute Brangers. Tout ça, les chanteurs du soca music. 20h16 minutes, on enchaîne toujours dans l'ambiance musicale sur les ondes. Bonne soirée. Alors, vos messages sont aussi les bienvenus.

Bah oui, c'est ça, remonte le son au maximum et on danse le soca music et ce jusqu'à 21h. Encore quelques minutes à passer ensemble.

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3: Voilà, dernière sortie qui nous propose de asseoir là. Soul Dance avec Dante Mopou en featuring with Empire Music. 20h57. C'est terminé pour aujourd'hui. Rendez-vous demain. Merci à toute l'équipe. Merci de votre écoute. Très belle soirée, de beaux rêves. Gros bisous. Au revoir.

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1: Il est 21h.

Yes, I, Natia Samarella, Eric Celerin, Roots Reggae Music. Yeah, man. Ah, là, ça se passe. En tous les cas, ça, c'est émission Big Tune. Et comment se connaissent même tous les édits? Nous venons à partir de 21h jusqu'à 23h. Alors, RM1, la radio nationale. Et là, tout de suite, on écoute à monsieur Patrick Lindor qui dit Dance with my melody. Gros bonsoir, tout Mauricien.

Yes, dance with my melody. Ça c'est l'homme qu'on appelle Patrick Lindo. Yes, I santé à groupe Fight Again. Big up, en tout cas, on va essayer. Et même si Patrick n'est plus parmi nous, même si Eric n'est plus parmi nous, c'est toujours un plaisir d'être dans le top. Big up, dance with my melody.

Yes, I am. Big tune avec Bruno Rayal. Alors, et un man que moi je connais, je connais de 21h jusqu'à 23h. Tous les jeudis soirs, c'est 100% reggae music and singing music. Y'a un man, et Zodin Ali, avec le man reggae créole. Ah, oui, nous décidons, Zodin, nous passons un peu, nous man reggae créole, tout ça, parce qu'il n'y a pas oublié qu'il, dans l'océan Indien, il y a un gros vibe pour reggae. Et, mais c'est moi, il y a pourtant aussi, pour un moment, nous faisons une petite tournée internationale, parce qu'il n'y a pas oublié qu'il le reggae music, l'international, et la musique lui-même, c'est langage universel, et le reggae music, c'est, et les véhicules, un message, toujours, et peace and love, toujours puissant, toujours contre l'injustice, et toujours pour un, le monde meilleur, et bien sûr, pour un Lille Maurice Meyer, parce qu'aujourd'hui, nous pouvons aller plus local, alright. Bon, gros bonsoir à toute l'île Maurice, gros bonsoir à tout ban diaspora qui peut écouter. Vous connaissez, vous êtes nombreux, et vous êtes habitués, comme à dire, écouter, et vous écoutez votre radio nationale, RM1, alright. Et big up aussi à tout ban détenu, big up aussi à tout ban fans reggae music. Yaman, allo, si vous êtes une radio, moi, je finis radio, tout de suite, dans l'écoute. L'esprit communal de Authentic Street Brothers, bien sûr, qui donne ce rendez-vous hein, le 30 mai et à l'occasion Fête Maman dans Hennessy Park Eben. Ça veut dire nous pourrons un OSB crew et groupe Zotsa qui pourront live and direct. Big up, Naman. Allez, right, écoute ça.

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0: Eh oui, ça c'est l'homme qu'on appelle Black Asie qui sortit directement, c'est le Rodrigue du miel amer. On est vrai, hein, parce qu'il... Eh oui, parce qu'il l'homme, il sème la division. L'homme, il sème la haine. Et c'est pour ça qu'il... Bien sûr, du miel est pour amis. All right. Mais nous vous avons remis tout d'aplomb. Et c'est ça qui est bon avec le reggae music. C'est la guerre pour le monde meilleur, comme à tout le temps, mon Dieu. Big up à l'homme qu'on appelle Black Asie. Yes, I... Alright, après, juste après, nous voilà écoute Troisième Sens.
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Yes, ça c'est la voix de l'incontournable Monsieur Ras Daniel, groupe Racine, bien sûr, qui reprend un morceau de Kaya, Troisième Sens, alright. Et oui, cause la vérité, c'est ça, parce que le reggae music, c'est véridique, alright. C'est Vini passe un message vérité, un message qui est inaboudi. Et là, tout de suite, prochaine son qui est de belle écouter, c'est Miss Laura Beg qui dit Otis. Respecter droit autiste, respecter ban autiste, respecter l'inspiration de ban autiste. Yes, I, écoute ça.

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Eh oui, ça c'est l'homme qu'on appelle Pascal Opéra. Fierté, nous l'engage. Yes, I. Hein, pas oublier qu'il est tout créole. Tout ce qui naît loin d'île, il y a une créole, bien sûr. N'importe qui ou d'origine, n'importe qui ou religion. All right. Et langage créole, c'est pour tout Mauricien, c'est langage maternel. Vous ne pas résister ça. Yaman, vous avez des messages de l'homme qu'on appelle Pascal Opéra featuring Ras Minik. Et là, tout de suite, dans l'écoute de l'autre mot sur Oko, ça, c'est pour ban diaspora qui ailleurs. Yes, I'm Mauricien ailleurs. Benoît le jeune, écoute ça, Ultimatum Montana.

Et oui, ça c'est le tout dernier de l'homme qu'on appelle Original Danger, les Kéa Noir. Il y a ça, il m'a fait un big up parce que pour un qui peut écouter, les nombreux, hein, les nombreux peuvent écouter. Il y a ça, lié avec la famille, tout le monde. Big up, maximum respect. Il y a ça, azot. Et continuez, Mr. Original Danger. Yes, tu m'as sur la série, hein. Le tout dernier moment des autres, l'équerre noir, all right, qui désigne est disponible sur YouTube, qui désigne est capable d'aller à la... Bien sûr, quand on encourage Ben Autiste, nous download l'original, nous regardons ce vidéoclip, tout ça, sur YouTube, l'équerre noir. Yes, I big up. Et là, en même temps, on fait un big up à Joël Lafleur, qui peut écouter en ce moment, et aussi à Marie-Love Connell, qui peut écouter en ce moment. Gros bisous, voilà. Et next tune, big tune, pour vous, Marvin Cleely, nous poussions monter. C'était un gros tune, ça. Bien tout y est, ça. All right.

Et oui, ça c'était Miss Lindsay Bagnet. Et là, tout de suite, on écoute Black Ayew, Veil On You. Et pas oublier qui Black Ayew, samedi le 23, il y en a ce big concert qu'il peut faire à côté.

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Yes, I am. Big tune avec Bruno Raya, bien sûr. Et jusqu'à 23h, nous l'aimons pour faire notre plaisir, pour porter maximum vibe avec notre big up. Et bien sûr, tous les éditions, hein, c'est à partir de 21h jusqu'à 23h. Comment dire, tous les éditions. Passe message là avec notre voisin, voisine, avec la famille, yes, I. La même. Lime Zoptandi. Yes, ça, c'est l'émission Reggae. C'est Guigena de Maurice. C'est l'ORM. Big up. Bon, comment vous dites, t'allez là. Et pas oublier qui, samedi, il y a le concert de Monsieur Black Ayou, Kuti Pai, Santa Swami Vivekananda Pai. C'est un concert exceptionnel. Et bien sûr, avec, band featuring, tout ça. Hein, nous pouvons avoir Wilson comme featuring. Et Wilson, Bruno Raya. Saya et Kentabane de Tortis qui pour là, hein? Qui pour dans la place. Allô, c'est un rendez-vous qui faut le départ pratiquement mon Jésus. Hein? Et ça peut dérouler à partir de 19h côté Sant Swami Vivekananda Original Black Ayu Live and Direct et featuring Saya, Chan, Wendy Va. General Levy, Mervyn Clayley, Bruno Raya, Wilson, Kasbad, tout ça va là pour dans la place. Après, bien sûr, nous avons aussi samedi le 30 et pour fête de mer, parce que pas billet le 31, c'est fête de mer, mais pour nous fête ça. Et ça veut dire un gros Sega, gros reggae, gros Sega, puis déroulé dans Hennessy Park. Et nous prenons un jeu de ça, Exo Group, bien sûr, en live and direct. Et nous prenons USB, Exo Group, en live and direct. Et c'est à partir de 19h. Et je me rappelle, je vais vous dire que vous avez un billet, big up. Aïe là, ça se passe. Et sinon, là, tout de suite, prochaine son qui nous appelle écouter. Nous continuons à rouler avec Nuban Sega Music. Là, nous allons écouter Roots Revolution, yes, I, spirituel. Écoute ça.

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C'est la voix de l'homme qu'on appelle Tian Corentin, bien sûr, qui aussi samedi vous dans le concert de Black Ayew, aussi Black Ayew and Friend. Alright, comment vous dites, dans Centre Swami Vivekananda, c'est un concert exceptionnel de Original Black Ayew. Big up à l'homme qu'on appelle Tian Segeman. Ensemble, nous plifons, yes I. Et là tout de suite, prochaine son que vous devez écouter, c'est un hommage à Kaya. Et oui, c'est la voix de monsieur Al Ramanissom. Écoute ça.

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Alright, parce que si vous faites maman, n'importe qui l'est, vous allez reconnaître qui vous allez respecter la femme, respecter nos mamans, respecter le man, c'est yes, I big up. En tous les cas, moi je connais le même, faites maman ces derniers dimanches, mais. Et oui, faites de mer, PFR dans NSC le 30. Alright, OSB, c'est ça. Et là, tout de suite, appelle crew. Remercie-toi, maman. Important, remercie maman pendant les vivants.

Eh oui, ça c'est l'incontournable Rasminica, alright, Sege, Eternity, eh oui, Sege, Nabadai, hein, Sege pas beau, lui, Sege pour continuer, jouer, comme dit Rasnati Baby, donc pour une l'injustice, pour une toujours le Sege, ça, tout à vous ne retenir ça, alright. Et là, bonne famille, prochaine son qui nous peut écouter, waouh, actuellement, c'est le Sege qui peut mostrer très très très fort, c'est l'homme qu'on appelle Billy Gunn, réclame infini, monsieur. C'est un kenenta, quand on ça, mamma mia, content, hein? Big up, zoni message, un dédicacé à tout un

Oui, ça c'est Miss Wendy Van. C'est du mousseau, hein? À contre-cœur, même si. Petite là, c'est même si. En tous les cas, bravo à Miss Wendy Van. Alright, qui me fait ce petit courrier, doucement, doucement. Mais big up, en tous les cas, yes, aïe. Et la prochaine son qui nous va écouter, c'est Miss Saya qui dit Ranou, Ranou, nous qui dit. C'est important ça. Alright. Lors de la musique, laisse sa musique jouer, sinon vous pourrez regretter.

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Betty Fleury, Adiltea, Ayla, ça se passe là, l'OEA, ma. Voilà, bonne famille, on arrive à la fin de cette émission-là, émission et Big Tune, l'OEA, ma. La radio nationale, tous les édits à partir de 21h jusqu'à 23h, voilà, hein. Et au micro, c'était Bruno Raya, émission Big Tune, radio CRM, MBC Moka. Mom, j'ai zut, zut, du week-end, zut, profite bien. Que Dieu vous bénisse. On les aide avec Tiras qui fait un hommage à Ras Nati Baby. Trinity, Yaman, Big Up. Ciao, ciao, bye bye.

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